0: En fanfare pour Infomaniac, dans le milieu de la finance, l'hébergeur et fournisseur de services informatiques a fait son entrée à la bourse de Zurich hier. Le cours à 56 francs à l'ouverture est monté jusqu'à 140 dans la journée pour finalement osciller autour de 75 francs. L'entreprise genevoise qui ambitionne une croissance en Europe. Et c'est un hommage à Pink Floyd par l'un de ses fondateurs. Roger Waters prépare actuellement une tournée aux États-Unis puis en Europe dès l'an prochain. Legacy, Pink Floyd Show, célébrera l'âge d'or du groupe. Les billets sont d'ailleurs mis en vente dès aujourd'hui. Et comme le relate le magazine NME, Roger Waters ne montera pas sur scène. Le chanteur d'origine canadienne Clifton David Broadridge a décroché le casting. Il y a encore pas mal de nuages résiduels ce matin, mais ça va s'améliorer avec de brèves éclaircies dans la matinée, davantage de soleil cet après-midi en pleine. Quelques averses éparses probables dans les Alpes en seconde partie de journée. Les températures maxi aujourd'hui jusqu'à 21 degrés.
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0: 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Il est 3h.
1: Laurent Blanchard.
2: Les Houthis pro-iraniens du Yémen ont attaqué un transformateur électrique dans la ville sainte de Médine, en Arabie Saoudite. C'est ce qu'affirme la coalition militaire dirigée par Riyad. Acte condamné par plusieurs pays musulmans, Riyad, allié du gouvernement yéménite, avait déjà accusé à la mi-septembre les Houthis d'avoir mené une attaque de drones contre la Mecque. La police brésilienne enquête sur la présence possible d'un engin explosif près de la Cour suprême à Brasilia. Un suspect a été interpellé alors qu'il tentait de franchir les grilles de la Cour. C'est à cet instant, selon la police, qu'il aurait jeté un sac à dos suspecté donc de contenir un engin explosif. Un Palestinien a été tué et un autre blessé par des colons israéliens en Cisjordanie occupée. Ça s'est passé lors d'une attaque dans le village de Yassouf, au nord de Ramallah. L'armée israélienne a ouvert une enquête. Les prix à la consommation ont continué de progresser en septembre en Suisse, des prix poussés par la flambée des hydrocarbures. 1% de plus sur un an selon l'Office fédéral de la statistique. Les prix se sont surtout répercutés sur le mazout, le diesel et aussi l'essence. À l'inverse, les locations de voitures ainsi que les chaussures ont affiché une baisse. Le Conseil des États veut limiter l'accès au permis B des Ukrainiens bénéficiant d'un statut S. La Chambre haute a validé des conditions plus strictes alors que les premiers permis B devraient être délivrés en mars de l'année prochaine. Le Conseil fédéral était contre. L'autorité fédérale de surveillance des marchés financiers, la FINMA, annonce hier le départ d'Alexandra Karg, chef de la division opérations et membre de la direction. Une réorganisation interne a lieu dans la foulée. Près de 2000 personnes ont été interpellées hier en France dans le cadre du mouvement de blocage des lycées. 900 actions dénombrées dans toute la France, dont certaines ont dégénéré. Les pompiers, aussi des policiers ainsi que des responsables d'établissements ont été pris pour cible. Conséquence, tous les préfets ont pris hier soir des arrêtés d'interdiction de manifester demain aux abords des lycées fermés. Nike, dont les ventes ont chuté de 4% sur un an, prévoit des suppressions d'emplois. L'entreprise ne détaille pas encore les régions qui seront concernées, mais affiche sa volonté d'économiser 2,5 milliards de dollars d'ici 2031. L'ex-patron de Nike, Elliott Hill, est sorti de sa retraite il y a 2 ans pour reprendre du service dans l'entreprise actuellement en difficulté. Et puis 30 jeunes jipaètes barbus ont pris leur envol dans les Alpes cette année. C'est ce qu'annonce la fondation Pro Jipaète hier. Depuis le lancement du projet de réintroduction en 91, le nombre de jeunes jipaètes relâchés en Suisse est passé à 299. Près de 80% proviennent de couvées sauvages. Et puis on va vous demander un petit peu votre contribution afin de pouvoir faire une meilleure estimation. Toutes les personnes qui apercevraient un jipaète barbu entre le 10 et le 18 octobre est invitée à signaler son observation à la fondation. Encore quelques nuages résiduels et de brèves éclaircies dans la matinée. De plus en plus de soleil cet après-midi en pleine. Mais encore des averses éparses possibles dans les Alpes en seconde partie de journée. Il fera jusqu'à 21 degrés en pleine.
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0: 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Il est 4h.
1: Laurent Blanchard.
2: Près de 200 personnes interpellées hier en France dans le cadre du mouvement de blocage des lycées. Mouvement rejoint d'ailleurs par des étudiants pour demander davantage de moyens. 900 actions dénombrées dans toute la France, dont certaines ont dégénéré. Des pompiers, des policiers et des responsables d'établissements ont été pris à partie. Le gouvernement dénonce des violences urbaines imputées à la France insoumise. En France toujours, Jordan Bardella a bien porté plainte pour diffamation, confirme le parquet de Paris. Mediapart a publié d'ailleurs hier des éléments supplémentaires d'authentification des messages antisémites datant de 2013 et attribués donc au président du Rassemblement National. Ce dernier a de nouveau démenti en être l'auteur. Vladimir Poutine accentue ses menaces face à l'OTAN. Il avertit que la Russie pourrait utiliser tous les types d'armes, y compris nucléaires, en cas d'attaque des armées de l'OTAN contre l'enclave de Kaliningrad. Il tempère toutefois en affirmant que la Russie n'a pas l'intention d'attaquer qui que ce soit. L'un des ouvrages majeurs de la troisième correction du Rhône, celui touchant le Chablais, franchit une étape clé avec sa mise à l'enquête publique. Elle doit notamment permettre de renforcer durablement la protection de toute cette région contre les crues sur 14 km entre Bray et Yvorne. Son coût total se monte à 368 millions de francs. Près de 600 manifestants de la fonction publique et du secteur subventionné dans les rues de Genève hier. Parmi eux des enseignants mais aussi plusieurs employés des hôpitaux universitaires genevois. Une opposition sous les fenêtres même du Grand Conseil contre le projet de budget cantonal. Celui-ci prévoit notamment un plan d'économie de près de 250 millions de francs. OpenAI, le créateur de ChatGPT, a exclu trois de ses chercheurs en sécurité liés à l'intelligence artificielle. Ils sont accusés d'avoir transmis des informations sensibles, notamment à un groupe d'évaluateurs extérieurs. Selon le Wall Street Journal, ces chercheurs partageaient sur les réseaux sociaux leurs vives inquiétudes sur les dangers de l'IA. L'ours le plus enrobé d'Alaska s'appelle Backpack, sac à dos en anglais. L'ours brun a été sacré, en tout cas le plus gras de cet état américain. Plus de 2 millions de personnes ont participé à ce concours organisé chaque année par le parc national de Katmai. Il s'agit de désigner celui qui a mangé le plus de saumon et accumulé le plus de réserves avant l'hibernation. Et il peut en manger jusqu'à 45 kilos par jour tout de même. La génétique d'ailleurs a peut-être joué un rôle puisque sa mère, Holly, a elle-même gagné le concours il y a quelques années. Le film raconte une reformation mythique et la tournée 2025 qui a fait suite, celle du groupe Oasis. Après une diffusion en salle, eh bien le documentaire Don't Look Back in Anger sera diffusé en streaming dès le 9 octobre. Oasis qui repart d'ailleurs en tournée en 2027 avec deux dates à Paris, ce sera les 20 et 23 juillet prochains. Encore pas mal de nuages résiduels ce matin en Suisse romande, mais ça s'améliore avec de brèves éclaircies dans la matinée, davantage de soleil cet après-midi en pleine, quelques averses éparses probables dans les Alpes en seconde partie de journée, et les températures maxi jusqu'à 21 degrés.
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0: 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Il est 5h. Laurent Blanchard.
1: Les outils pro-iraniens du Yémen ont attaqué un transformateur électrique dans la ville sainte de Médine, en Arabie Saoudite. C'est ce qu'affirme la coalition militaire dirigée par Riyad, acte fermement condamné par plusieurs pays musulmans. Riyad, allié du gouvernement yéménite, avait déjà accusé les outils mi-septembre d'avoir mené une attaque de drone contre la Mecque. Un bateau-citerne a été attaqué hier pendant qu'il franchissait le détroit d'Ormuz. C'est ce que rapporte cette nuit l'agence de sécurité maritime britannique, UKMTO. L'attaque a provoqué un incendie, mais l'équipage serait sain et sauf. Les automobilistes allemands bénéficient désormais d'un coup de pouce fiscal de 17 centimes par litre à la pompe, mesure destinée à amortir la flambée des prix des carburants. C'est d'ailleurs le cas partout en Europe depuis la fermeture du détroit d'Ormuz. Et à ce sujet, les États-Unis menacent de limiter leurs exportations de diesel si l'Europe ne mobilise pas davantage ses propres stocks. Les prix à la consommation ont continué de progresser en septembre en Suisse, 1% de plus sur un an selon l'Office fédéral de la statistique. Des hausses notamment sur le mazout, le diesel et l'essence. À l'inverse, les locations de voitures ainsi que les chaussures ont affiché des baisses. Le canton de Neuchâtel sera le premier à mettre en place un bracelet électronique actif dès le mois de novembre pour les auteurs de violences domestiques. Neuchâtel intensifie d'ailleurs ses mesures en renforçant notamment la prise en charge des enfants et le suivi des auteurs qui pourront être astreints à un accompagnement. Le nouveau plan coûtera plus de 13 millions de francs sur 5 ans. La condamnée à mort dont l'exécution a échoué mercredi dans le Tennessee, Christa Pike, est vivante mais dans un état critique, déclare hier soir l'un de ses avocats. Il exhorte le gouverneur républicain de cet état à commuer sa peine. Le Tennessee qui suspend d'ailleurs jusqu'à nouvel ordre les exécutions et ordonne une enquête. Il y a 176 000 ans, un astéroïde a traversé le ciel de la Suisse et figurez-vous qu'il reste des traces de la pluie de météorites dans son sillage. C'est particulièrement le cas dans la région de Tvan, Douane en français. C'est sur le versant jurassien sur le bord du lac de Bienne. Le premier fragment a été retrouvé notamment en 1984. 20 000 autres l'ont été depuis. La presse internationale en a fait l'écho cet été. Et pour en savoir plus, une randonnée organisée par le parc du Chasseral vous emmène samedi matin sur le champ de dispersion de cette météorite du Tvanberg. C'est la plus grande météorite jamais retrouvée dans notre pays. Et elle, c'est Hilary Duff. Elle va recevoir le prix de la meilleure tournée pop de l'année lors du Billboard Live Music Summit 2026. Ce sera le 10 novembre. L'artiste américaine connaît un succès retentissant de sa tournée Lucky Me Tour. Elle vient d'ailleurs d'être prolongée jusqu'en 2027 avec pas moins de 32 dates supplémentaires. Les plus proches de chez nous, ce sera à Paris le 14 mai prochain ou encore à Milan 4 jours plus tôt. Encore quelques éclaircies et des nuages résiduels aussi dans la matinée. De plus en plus de soleil par contre cet après-midi en pleine, mais encore des averses éparses possibles dans les Alpes en seconde partie de journée. Il fera jusqu'à 21 degrés en pleine.
0: 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Pascal Chouvet.
2: Le week-end approche à grands pas, dernière journée studieuse de la semaine pour la plupart d'entre vous. RTS Option Musique vous accompagne en chanson. Excellente journée.

0: Super Tramp tout à l'heure, It's Raining Again, et puis à l'instant Vianney avec Je m'en vais. Révélé en 2023 par Tataki, Mahé a depuis fait son chemin jusqu'aux scènes du Montreux Jazz et du Festival de Montjoux. Après Danse avec moi, qui a dépassé les 9 millions d'écoutes, l'artiste suisse poursuit son parcours avec un EP de 6 titres. Plus belle en blues, c'est son titre. Mahé est en nouveauté sur RTS Option Musique avec Solo dans la fête.
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En bon défenseur de la langue française, MC Solar a évité Fashion Victim. Il a appelé sa chanson Victime de la mode. Juste avant, Maé en nouveauté sur RTS Option Musique avec Solo dans la fête.

C'est Aurélie Simon qui nous a emmenés dans le couloir de l'hôpital et tout à l'heure Tom Petty et ses Heartbreakers essayaient d'apprendre à voler. Learning to fly.

La chanson a presque 20 ans et pourtant elle n'a pas pris une ride, la New Soul de Yael Naïm qu'on entendait tout à l'heure. C'est tout neuf par contre et c'est en découverte sur RTS Option Musique, Aaron avec Not For A Lack Of Trying.

Les Bee Gees tout à l'heure, Too Much Heaven, et puis à l'instant une chanson pour laquelle Jean-Jacques Goldman a donné un coup de main à Patrick Fiori, Toutes les peines. Avant les informations de 6h, Malin Shell nous proposera Modern Nature, et puis Gloria Gaynor chantera I Will Survive. Excellente matinée avec RTS Option Musique.

0: Il est 6h.
1: Laurent Blanchard.
2: Près de 2000 personnes interpellées hier en France dans le cadre du mouvement de blocage des lycées. 900 actions dans tout le pays, dont certaines ont dégénéré. Des pompiers, des policiers et des responsables d'établissements ont été pris à partie. Le gouvernement parle de violences urbaines imputées à la France insoumise. Tous les préfets ont d'ailleurs pris hier soir des arrêtés d'interdiction de manifester ce vendredi aux abords des lycées fermés. Jordan Bardella a bien déposé plainte pour diffamation, confirme le parquet de Paris hier soir. Mediapart a publié d'ailleurs hier des éléments d'authentification des messages antisémites qui lui sont attribués et datant de 2013. Le président du Rassemblement National persiste, il dément en être l'auteur. Près de 600 manifestants de la fonction publique dans les rues de Genève hier soir, parmi eux des enseignants mais aussi plusieurs employés des HUG. Une opposition sous les fenêtres même du Grand Conseil contre le projet de budget cantonal. Il prévoit notamment un plan d'économie de près de 250 millions de francs. Le canton de Neuchâtel sera le premier à mettre en place un bracelet électronique actif dès le mois de novembre pour les auteurs de violences domestiques. Le canton veut investir 13 millions de francs sur 5 ans et prévoit notamment de renforcer des mesures avec la prise en charge des enfants et le suivi des auteurs qui pourront être astreints à un accompagnement. Le F-35, cet avion de défense qui fait du razzmatazz dans l'opinion. Selon un sondage de 20 minutes Tamedia ce matin, 2/3 des Suisses s'opposent à son achat. Le rejet est plus fort au sein des partisans du PS, moins tranché par contre au sein du PLR. Et pour une fois, pas de division sur cette question. Score quasi identique entre la ville et la campagne et aussi entre les hommes et les femmes. Vladimir Poutine, lui, accentue ses menaces face à l'OTAN. Il avertit que la Russie pourrait utiliser tous les types d'armes, y compris nucléaires, en cas d'attaque contre l'enclave de Kaliningrad. Principaux visés, les pays de l'OTAN qui ont mené ces derniers mois plusieurs exercices militaires près de ce territoire situé entre la Pologne et la Lituanie. OpenAI, le créateur de ChatGPT, a exclu 3 de ses chercheurs. Selon le Wall Street Journal, ces spécialistes de la sécurité liée à l'intelligence artificielle n'ont pas caché sur les réseaux sociaux leurs craintes quant au danger de l'IA. Ils sont accusés d'avoir transmis des informations sensibles, notamment à un groupe d'évaluateurs extérieurs. Macklemore, époustouflé par le succès de sa tournée Free Palestine prévue à la fin du mois à Paris, Dublin et Londres. Annoncée il y a une semaine, cette mini-tournée de 3 dates donc est déjà complète. L'artiste a peut-être aussi profité, c'est vrai, de l'écho après avoir été écarté de la tournée nord-américaine d'Ed Sheeran. L'intégralité des recettes de cette nouvelle tournée sera reversée en tout cas à 12 organisations humanitaires pour le peuple palestinien. Macklemore qui pourrait d'ailleurs annoncer d'autres dates prochainement. Il y aura encore pas mal de nuages résiduels ce matin, mais ça s'améliore avec de brèves éclaircies dans la matinée, davantage de soleil cet après-midi en pleine. Quelques averses éparses probables dans les Alpes en seconde partie de journée. Température maxi, 21 degrés.
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3: Nous allons chanter en ce vendredi matin, en français beaucoup et en anglais aussi. Allez, de quoi nous mettre de bonne humeur pour la dernière ligne droite de la semaine. Excellente matinée avec RTS Option Musique.

C'est à Bruxelles que cette collaboration a pris forme, après avoir repéré le Lausannois Assiel. L'UJPK l'a invité en décembre dernier à partager l'affiche d'une 50 session. Une amitié s'est nouée, puis une chanson triste. Assiel y retrouve un terrain familier, lui qui puise dans ses expériences personnelles et aime associer des textes mélancoliques à des productions plus entraînantes. Le titre figure sur Quelques sons pour l'été, le nouvel EP de l'UJPK. L'UJPK et Assiel étaient en nouveauté sur RTS Option Musique avec Chanson Triste. Juste avant, Alain Bachung nous parlait de sa petite entreprise.

0: Do You Really Want to Hurt Me, l'énorme succès de Culture Club en 1982 et tout à l'heure la chanson posthume de Michel Berger, Vivre.
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le carnet à spirale, celui dans lequel William Scheller inscrit ses textes et ses musiques. Et puis à l'instant, le Valaisan Marc Aymon avec Les jeunes filles de Valdilier.

0: Le toujours élégant Alain Chamfort tout à l'heure avec Exister, et puis à l'instant Tina Charles passait à la moulinette de Bon Entendeur avec I Love to Love. Il est l'heure de découvrir, on est impatient, la surprise que nous réserve aujourd'hui Philippe Robin.
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2: Nous allons tenter de vous

Surprendre aujourd'hui, encore une fois, sur Option Musique, en vous proposant d'écouter une chanson que vous connaissez très bien et qui a été totalement modifiée. Vous vous souvenez peut-être, dans les années 80, il y avait un groupe qui a eu un seul tube. Mais il était marquant, ce tube-là. Il a fait le tour du monde. On l'a beaucoup chanté, beaucoup écouté. Le groupe s'appelait The Knack et la chanson, c'était My Sharona.

My Sharona. Alors c'est un trio italien qui s'est occupé de ça. Ils s'appellent les Hormonautes. Ils se sont spécialisés dans la chanson rockabilly, même un peu dans la chanson country et dans le swing. Vous allez entendre cette version de My Sharona totalement transformée par ce trio italien. C'est bien, hein, c'est drôlement bien et puis ça met de bonne humeur.

My Sharona, l'immense succès du groupe The Knack dans les années 80, interprété ici, remodelé, totalement modifié par ce trio italien qui s'appelle Les Hormonautes.

Avec Blinded by the Sun, Argyle ouvre un nouveau chapitre musical. Ce nouveau single allie une production puissante et ample à des paroles profondément personnelles. Guitare lumineuse, refrain entraînant et la voix singulière et légèrement rauque d'Argyle se mêlent à une histoire de chagrin d'amour, de doute et de la difficile prise de conscience qu'une rupture oblige parfois à affronter ses propres faiblesses. Argyle qu'on vient d'entendre en nouveauté sur RTS Option Musique.

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1: Loïc Epitofalo est un chanteur, auteur, compositeur et guitariste suisse qui place les mots au cœur de sa musique. Depuis ses premiers albums, il explore une chanson française sensible et lumineuse. Après 3 albums solo, remarqués en Suisse romande, il ouvre un nouveau chapitre artistique avec Aurore, chanteuse, auteur, compositrice et interprète, qui a notamment participé aux émergences musicales de Caux en 2024. Aurore et Loïc se sont rencontrés à la Tremplin Académie de Montreux, endroit où leur amour commun pour la chanson française a forgé leur amitié. C'est de cette dernière qu'est née Raconte-moi, chanson qu'on vient d'entendre en nouveauté sur RTS, Option Musique. Et juste avant, un autre duo, Grand Corps Malade avec Kimber Rose pour Nos plus belles années.

0: à ces chansons écrites par Claude Nougaro et Maurice Bander et interprétées par Claude Nougaro et tout à l'heure Calogero avec Un jour au mauvais endroit. Avant les informations de 7h, une nouveauté, un Québécois, Gab Bouchard, qui va nous chanter Overdose et puis Mika nous offrira son Lollipop. Très belle journée, merci d'avoir choisi RTS Option Musique.
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0: 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Il est 7h.
1: Sandra Viscardi.
2: Pour des raisons financières, Swissair n'est plus en mesure d'assurer ses vols. Ces mots ont résonné le 2 octobre 2001 dans l'aéroport de Zurich via un haut-parleur. C'était donc il y a 25 ans, jour pour jour. Les difficultés de la compagnie aérienne étaient bien sûr connues. Mais Cléa Favre, personne ne s'attendait à un arrêt des vols complets si soudain.
3: À 15h45, les rédactions reçoivent un fax. Swissair suspend ses opérations avec effet immédiat. La compagnie ne peut plus s'approvisionner en carburant. L'ensemble des appareils s'immobilise. Les équipages ne savent rien. 20 000 voyageuses et voyageurs se retrouvent coincés aux quatre coins de la planète. Tout s'arrête en une fraction de seconde. Et c'est l'incrédulité d'abord. On pense à une mauvaise blague, tellement ce grounding paraît impossible. Swissair, c'est la qualité, c'est un rock, c'est même devenu une partie de l'identité suisse. Le choc ensuite et un traumatisme qui plane encore sur le pays aujourd'hui. La plus grande faillite économique de l'histoire suisse a plusieurs facteurs. Des erreurs de stratégie comme le rachat effréné de petites compagnies, la pression des banques ou encore une tentative de sauvetage tardive. Le procès pénal des 19 anciens responsables du groupe n'a jamais permis de faire toute la lumière sur les responsabilités des uns et des autres. Tous les inculpés ont été relaxés.
2: En France, la tension est montée d'un cran hier dans la mobilisation lycéenne. Des proviseurs agressés, des incendies et près de 2000 interpellations selon les autorités. Benjamin Louis, le gouvernement accuse la gauche radicale d'organiser les troubles. Les élèves, eux, revendiquent entre autres plus de moyens et une meilleure organisation.
4: Oui, comme par exemple devant le lycée Marguerite de Valois d'Angoulême où cet élève estime que son emploi du temps est trop chargé.
5: On commence à 8h, mais pour certains, on habite très loin. Des fois, on doit se réveiller à 5h30, 6h, pour pouvoir prendre le bus. Les parents, peut-être c'était leur génération qui devait rester dans leur coin, mais nous, on est là pour montrer qu'on a le droit de parler.
4: Pour cet autre élève, l'établissement est surchargé et vétuste.
6: On est 35 par classe, l'été on crève de chaud avec les changements climatiques, c'est pas du tout pareil qu'à votre époque. Que l'hiver, il fait froid, on n'a pas de chauffage, enfin on en a à peine, l'établissement il est froid.
4: Hier, le blocage de ce lycée a tourné à l'affrontement. Des heurts ont eu lieu, tirs de mortier, jets de pierre et la police a répondu. Un groupe de casseurs extérieurs à l'établissement se serait monté via les réseaux sociaux, mais ils ont été rejoints par les élèves.
6: Si on ne veut pas nous écouter, le seul moyen c'est la violence au bout d'un moment. Et les policiers ils font pareil, ils nous tirent dessus alors qu'on est que des enfants. Et je ne veux pas dire qu'on est parfait nous aussi de notre côté, on leur a balancé des trucs et tout, mais c'est pareil, ils font pareil.
4: Hier, 900 actions ont été recensées devant des lycées selon les autorités. Plus de 300 policiers et gendarmes ont été blessés. Trois enquêtes de la police des polices ont aussi été ouvertes après des blessures de lycéens. Le ministre de l'Éducation reçoit aujourd'hui les organisations lycéennes, les syndicats et les représentants des parents. Une nouvelle mobilisation est annoncée pour mardi prochain. Benjamin Luis, RTS, Paris.
2: Le bras de fer continue entre Mediapart et Jordan Bardella. Le média d'investigation a publié des éléments d'authentification via Facebook et un huissier de messages antisémites datant de 2013 et attribués au président du Rassemblement National. Ce dernier continue de démentir en être l'auteur. Dès le mois prochain, les auteurs de violences domestiques dans le canton de Neuchâtel porteront un bracelet électronique de surveillance active. Entendez par là un bracelet qui signalera aux autorités lorsqu'ils approchent de leur victime. Un outil qui ne va pas sans de nombreuses mesures de prévention et d'accompagnement. Et autre nouveauté du plan de prévention présenté hier, l'obligation de suivre une thérapie pour les auteurs de violences. Florence Natter, conseillère d'État en charge de l'économie et de la cohésion sociale.
7: On souhaite expressément astreindre les auteurs de violences domestiques qui sont par exemple frappés d'une mesure d'éloignement du domicile à suivre au minimum 3 entretiens sociothérapeutiques pour évaluer leur situation et commencer à travailler sur leur type de relation à transaction violente. Donc ça, c'est un changement significatif.
8: 3 séances obligatoires, est-ce qu'elles seront payées par l'État ou par l'auteur de violence?
7: Alors, les 3 séances, ça fait partie des mesures que l'État envisage de financer. Ça fait partie du montant qui a été intégré dans la planification, considérant que cet élément ne doit pas être l'obstacle. On peut évidemment aussi identifier parmi les situations des situations socio-économiques extrêmement différentes et que l'aspect financier ne soit pas un obstacle et un frein. Donc ça fait partie des mesures envisagées dans le plan.
2: Florence Natter avec Déborah Solbank. Le Grand Conseil Genevois veut une enquête indépendante pour faire la lumière sur des recrutements controversés au sein du département département de la santé et des mobilités, le département de Pierre Maudet. Le conseiller d'État dénonce, lui, une affaire avant tout politique. La Fédération romande des consommateurs met en garde. Les prix dynamiques ont tendance à se multiplier sur les sites de vente en ligne et les consommateurs en font de plus en plus souvent les frais. La FRC y consacre sa dernière infolettre publiée hier. Avec des prix qui fluctuent continuellement, il devient de plus en plus difficile de savoir si on fait une bonne affaire ou pas, comme l'explique Servan Pearson, co-auteur de l'étude.
9: Le problème de ces prix dynamiques, c'est qu'on n'a plus forcément de prix de référence qui permet de s'orienter et donc le consommateur est perdu. Ces prix dynamiques ont tendance à mettre le consommateur sous pression parce que ça crée un sentiment d'urgence, voire de rareté. Et puis surtout, le consommateur ne sait pas jusqu'où le prix peut baisser, en fait, ou s'il va remonter le lendemain, ou voilà. Donc, ça peut le pousser à acheter alors que c'est peut-être pas forcément le meilleur moment pour le faire. La FRC, cependant, souhaiterait qu'il y ait un prix de référence qui soit indiqué de manière claire pour que le consommateur puisse s'orienter. Également, beaucoup plus de transparence sur les critères qui permettent de définir les prix dynamiques, ce qui manque aujourd'hui.
2: Des propos recueillis par Sylvie Belzer. En National League de hockey sur glace, Langnau l'emporte 5-1 à Ambry. Lentement, le ciel va se remettre sur beau, même si nuages et précipitations feront de la résistance dans les préalpes et en montagne dans les Alpes. 21 degrés et de la bise. 21 aussi demain avec des éclaircies, mais aussi des averses le long des reliefs et sur l'ouest lémanique l'après-midi. Idem pour dimanche.
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11: Le vendredi, ce n'est pas une grande soupe dans laquelle on a mis tout ce qui traînait dans le fond du bac du frigo. Non, le vendredi, c'est du mets de qualité qu'on s'empresse de ce pas de déguster. Allez hop, on croque dans un premier titre, Gardien de nuit de Francis Cabrel.

Le gardien de nuit qui vient faire sa ronde en début de matinale, Francis Cabrel, bien sûr. Il est temps de vous annoncer le sommaire de cette émission, de cette dernière matinale de la semaine, en tout cas de la semaine régulière du lundi au vendredi. Bon, on enfile d'abord les grosses chaussures et on monte en altitude pour mettre le nez dans les lacs alpins. Ça sera dans quelques minutes dans la vie des autres, dans l'actualité régionale. Et puis ce matin, comme tous les matins d'ailleurs, c'est une première heure conviviale qui vous accueille, une première heure conviviale avec la venue des collègues. Philippe Robin qui va nous rejoindre, toujours avec le sourire et avec les bonnes anecdotes musicales. Ça sera à 7h40. Aujourd'hui, il va nous présenter une superbe chanson de Joe Dassin. Une chanson que tout le monde connaît, mais on ne connaît pas toujours l'histoire qui se cache derrière le titre. Il va nous l'expliquer, ça sera à 7h40. Et puis 7h50, Cassien Bray. Cassien Bray qui a une mission, et c'est une belle mission. La mission de vous rencontrer dans la rue et de vous interroger sur notre thématique de la semaine. Aujourd'hui, c'est Alexandre qui se trouve à son micro pour présenter son idole de jeunesse. Et vous, votre idole de jeunesse, eh bien c'est qui? Vous pouvez nous le dire au 076 401 22 77 et surtout nous proposer un titre de cet artiste pour qu'on l'écoute ensemble aux alentours de 8h40. 076 401 22 77, partagez avec nous votre idole de jeunesse. Et en attendant, on écoute Hero avec le titre S'aimer. Il est 7h11. Merci de nous écouter dans cette matinale.

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0: Grâce à un article du Nouvelliste de cette semaine, on plonge dans les lacs alpins. Alors c'est bien sûr une façon de parler ici, hein. En réalité, personne n'a vraiment trempé ses pieds, personne n'a allé mouiller le maillot. Si on parle de ces grandes flaques d'eau de haute altitude ce matin, c'est parce qu'une découverte prometteuse y a été faite. Des scientifiques de l'EPFL ont découvert que certaines bactéries qui vivent dans les lacs alpins valaisans sont capables de résister à de nombreux virus. Imaginez, côté gauche, un virus en armure brandissant une épée. Eh bien, quand il attaque, côté droit, il y a une bactérie. Elle aussi en armure, elle aussi avec une épée pour lui répondre. Évidemment, aucune armure n'a rouillé dans les lacs, puisque cette mise en scène médiévale, c'est une image. Revenons à nos moutons. Pour faire cette découverte, les scientifiques ont prélevé des échantillons dans les 24 lacs alpins du Valais. Alors, ils ont pu, avec cela, isoler 200 souches bactériennes différentes. Les microbes ont ensuite été soumis à des tests. Ils ont été exposés à l'écovirus 11, au virus de la grippe influenza A notamment. Ces virus qui sont très différents de ceux qu'on trouve habituellement dans les lacs alpins. Ce qui a donc servi de modèle pour évaluer les propriétés antivirales des bactéries qui ont été isolées. Vous voyez où on veut en venir ? Bon, c'est peut-être un peu tôt le matin pour tout ça. Alors, résumons. Ce qu'il faut retenir dans tout ça, c'est que ces bactéries alpines pourraient être utilisées pour lutter, par exemple, contre des virus dans les cultures hydroponiques, les cultures où il n'y a que de l'eau. Et puis, à plus long terme, ces travaux pourraient également ouvrir la voie à de nouvelles approches de traitement de l'eau. Mais pour ça, il faut continuer le travail et la recherche. Alors au boulot.
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0: Watermelon Sugar. Harry Styles avec Watermelon Sugar, et juste avant ça, c'était Jean-Jacques Goldman, Les Choses, bien sûr.
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0: Ah, dis donc, ce tapis d'infotrafic a eu du mal à arriver sur l'axe de Lémont-Bienne. Un bouchon est signalé entre Sonsbeau Sud et Évillard en direction de Bienne. L'inforoute en continu, c'est aussi sur le site rts.ch/trafic. On retrouve maintenant notre artiste radar de ce mois d'octobre. On vient de débuter le mois, alors on vous présente un nouvel artiste, une artiste qui est établie dans le canton de Berne, qui s'appelle Eino Salto. Et voici le titre que vous allez entendre durant tout ce mois d'octobre, Poppies Forever.

Toujours des étincelles quand ces deux-là se retrouvent pour faire de la musique. Stromae et Pomme avec Ma meilleure ennemie. Météo des régions. Et ce matin, dans la météo des régions, on part à Fuy. Fuy, comme la localité valaisanne, et non pas comme la réplique d'un film d'horreur. Quand un gentil qui est blessé dit à un autre gentil de s'échapper sans lui en disant « fuis, fuis, fuis ». Donc, météo de Fuy ce matin. Fuy, la localité, pas le film d'horreur. Un ciel dégagé tôt ce matin, puis de gros nuages gris avec un temps encore en partie ensoleillé. Et cet après-midi, temps assez ensoleillé, les nuages vont s'en aller, en tout cas en partie, puisqu'il y aura quelques passages nuageux de ci, de là. Les températures à Fuy, maximum 23 degrés aujourd'hui.

7h36, Daniel Balavoine, je ne suis pas un héros. Celui que l'on retrouve dans un instant, c'est John Stiers, le fribourgeois avec tout l'univers. Mais avant ça, on vous annonce que juste après John Stiers, Philippe Robin arrive dans nos studios pour nous parler d'une chanson de Joe Dassin. Et bien sûr, pour nous en révéler tous les secrets. Mais pour l'instant, on va lui laisser le temps de s'installer.

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1: Comme d'habitude, le matin, pour parler musique, on accueille Philippe Robin. Bonjour Philippe.
2: Bonjour Marie.
1: Vous entrez dans les studios ce matin pour nous parler d'amoureux. Tout simplement.
2: Oui, d'amoureux. Malheureusement, c'est une histoire d'amour qui se termine.
1: C'est une rupture et non pas une rencontre.
2: Et c'est une rupture de la vraie vie. Non pas de Joe Dassin. Cette chanson s'appelle « Salut les amoureux ». Tout le monde la connaît par Joe Dassin. Mais c'est pas la vie de Joe Dassin qui s'écrit dans cette chanson. C'est la vie de son parolier, Claude Lemel. On est donc en 1972. Claude Lemel vit une histoire d'amour magnifique, mais c'est la fin de son histoire d'amour avec une jeune femme qui s'appelle Vava, Valentine, mais tout le monde l'appelle Vava. Elle fait partie du Big Bazar, le groupe de Michel Fugain. Elle est blonde, elle est belle, elle est sur scène, on ne voit qu'elle en quelque sorte. Le Big Bazar, il y a une quinzaine de personnes, mais Vava est devant. Et mais voilà, l'histoire d'amour se termine et Claude Lemel marche dans la rue avec Vava. Ils sont tristes tous les deux et tout d'un coup, il y a une dame qu'ils connaissent dans le quartier qui dit « Salut les amoureux ».
1: Oh, ça pince le cœur, non ?
2: Alors eux, bon, ils font un petit sourire poli et puis ils passent, quoi. Sauf que Claude Lemel, lui, qui écrit des chansons, bah après, le soir, il repense à cette anecdote de la journée.
1: Il
2: et
1: sait.
2: Il dit « Je vais faire une chanson là-dessus. Mm-hmm. Je vais faire une chanson qui s'appelle « Salut les amoureux ». Et il va chercher la musique aux États-Unis. En fait, Joe Dassin est américain. C'était un chanteur américain, Joe Dassin. Et il y avait une chanson aux États-Unis qui s'appelle « City of New Orleans ».
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1: City of New Orleans, ça parle pas de la ville de la Nouvelle-Orléans, mais c'était le nom d'un train qui s'appelait comme ça, City of New Orleans. Et donc, cette chanson de Harlow Guthrie raconte l'histoire d'un train qui voyage aux États-Unis. Là, il n'est pas question de parler de train dans la chanson de Joe Dassin, mais de cette histoire d'amour qui se termine. Salut les amoureux. Magnifique chanson, c'était la préférée de Joe Dassin, paraît-il. Et puis, c'est une chanson où Claude Lemel, à un moment, se dit « Mais si ça se trouve, je vais la retrouver, Vava. » Parce qu'il y a une phrase qui dit « Demain peut-être, ou même ce soir, on va se dire que tout n'est pas perdu. » Il y a quelque chose d'optimiste dans cette chanson. Dans la vraie vie, il n'a pas retrouvé Vava. J'ai eu l'occasion d'en parler avec lui.
2: Non, ça serre le cœur, ouais, non.
1: Elle est partie avec un autre musicien. Mais bon, cette chanson est un immense succès. Aujourd'hui encore, on la diffuse encore aujourd'hui.
2: Bien sûr, oui.
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0: François V, l'artiste poète vaudois, ici avec son titre Le Slow, un tout nouveau single qui annonce la sortie d'un album pour 2027. 7h50, à juste titre.
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0: Les idoles de jeunesse, rien qu'avec ces mots, normalement, on fait remonter les souvenirs. Eh bien, c'est au sujet de ces idoles de jeunesse que Cassien Bray vous a interpellé dans la rue cette semaine pour à juste titre. Aujourd'hui, à son micro, c'est Alexandre. Alors, c'est qui son idole de jeunesse à Alexandre ?
2: Bruce Springsteen, c'était l'artiste que je suis toujours d'ailleurs. Voilà, mais c'était ça, ouais.
3: Vous vous rappelez comment vous l'avez découvert ?
2: Oui, un ami qui était très branché musique et puis qui avait à l'époque des disques, hein, des vinyles. Et c'est comme ça que moi je l'ai découvert. Et puis c'est comme ça que je l'aimais, oui.
3: Qu'est-ce qui vous plaisait chez lui ? Qu'est-ce qui vous plaît d'ailleurs toujours chez lui ? C'est ses chansons, c'est peut-être sa stature sur scène, sa posture, puisqu'on l'appelle le boss.
2: Je l'ai vu aussi à Genève, quand il était venu il y a 10-15 ans. Ça avait été exceptionnel.
3: Vous en avez fait combien de concerts ?
2: J'en ai fait qu'un seul, malheureusement. J'étais sur celui de Genève. Voilà.
3: Vous avez attendu combien de temps avant de le voir sur scène ?
2: Ah ouais, alors ça c'est 15-20 ans. Voilà, entre le moment où j'ai découvert et le moment où je l'ai vu, oui, j'avais 35 ans quand je l'ai vu à Genève, je pense. Puis je le connaissais avant, quand j'en avais 15-20 ans.
3: Vous avez été déçu quand vous l'avez vu sur scène ou pas du tout ?
2: Ah non, alors pas du tout. En plus, le gars était déjà âgé sur scène pour monter. Et il a livré un spectacle de 3 heures, un truc de fou, quoi.
3: S'il y avait une chanson de Bruce Springsteen à écouter pour vous, ce serait laquelle, vous qui êtes un spécialiste ?
2: Une qui est étonnante, qui sort de son registre et qui ne chante pas en concert, c'était la chanson du film Philadelphia. Particulièrement, enfin, je l'ai écouté en boucle.
3: Le fait qu'il fasse un pas de côté pour le film et puis dans cette balade ?
2: Ouais, ça avait été étonnant. Puis le film Philadelphia était quand même, avait choqué, puisqu'on était à l'époque du sida. C'était pas une époque facile. Moi, j'avais 18 ans à l'époque. C'était pas mal.
3: C'est pas la plus rock'n'roll de son répertoire.
2: Ah non, c'est pas la plus rock'n'roll, mais bon, il y a sa voix, il a un registre assez large, et c'est pour ça que celle-ci m'avait beaucoup marqué à l'époque.

Streets of Philadelphia du film Philadelphia, c'est la chanson bien sûr de Bruce Springsteen qui a été choisie par Alexandre pour illustrer son choix d'idole de jeunesse. Bah oui, l'idole de jeunesse d'Alexandre, c'était le boss Bruce Springsteen. Et vous, votre idole de jeunesse, qui est-ce? Dites-le nous au 076 401 22 77. On a déjà reçu quelques propositions ce matin, quelques explications d'idole de jeunesse, mais vous pouvez continuer à nous en envoyer à ce numéro, message WhatsApp ou SMS, 076 401 22 77. Et puis bien sûr, proposez-nous la musique qui va avec votre idole de jeunesse. On en profitera pour écouter quelques extraits durant cette matinale du vendredi.

0: Eh bien, si vous n'étiez pas encore réveillé ce matin, c'est désormais chose faite grâce à ce jump de Van Allen qui nous a accompagnés jusqu'aux informations.
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0: Il est 8h.
2: Sandra Viscardi.
3: Le Parlement ne veut pas que la Suisse paye les indemnités de chômage des frontaliers. Après le Conseil national, le Conseil des États a dit non hier à la réforme adoptée par l'Union européenne en juillet. L'Union veut que les indemnités de chômage soient versées par le pays du lieu de travail et non plus par le pays de résidence. Gabriela Cabré, pour une majorité d'élus, c'est hors de question.
4: C'est le dossier chaud entre la Suisse et la France et le Parlement vient d'ajouter un peu d'huile sur le feu. Aujourd'hui, quand un travailleur frontalier perd son emploi, c'est son pays de résidence qui paye les indemnités chômage. Mais avec ces nouvelles règles édictées par l'UE, ce devrait être le pays où il travaillait, la Suisse donc. Et ça, ça coûterait cher. Selon les estimations du SECO, le secrétariat d'État à l'économie, ces coûts supplémentaires iraient de 600 à 900 millions de francs. Pour une majorité de centre droit, pas question de changer le système en vigueur. Le Conseil fédéral a essayé, lui, de tempérer les ardeurs des élus, car le gouvernement devrait recevoir davantage d'informations de la Commission européenne en novembre prochain. Un avis que partage le conseiller aux États socialistes genevois, Carlos Omaruga.
5: C'est pas le moment de venir avec ce genre de motion, parce qu'il faut attendre que l'Union européenne vienne au moins avec sa demande. Pour le moment, elle n'est pas là. On sait qu'elle va venir, mais elle n'est pas là. Donc dire non à quelque chose qui n'existe pas, c'est un non-sens.
4: Mais pour le conseiller aux États jurassiens du centre, Charles Juillard, autant dire stop tout de suite, lui qui n'a pas peur de froisser Bruxelles.
3: Vous y songez, mais vous n'êtes pas encore totalement décidé. Le cabinet Deloitte chiffre à 600 à 900 000 le nombre d'assurés qui vont changer de caisse maladie cet automne pour limiter leur hausse de primes après les augmentations annoncées mardi. Grounding, ce mot vous dit quelque chose? Oui, il y a 25 ans, jour pour jour, la compagnie aérienne nationale Swissair restait définitivement clouée au sol. 20 000 passagers abandonnés à leur sort, même les équipages des avions ignoraient qu'ils ne voleraient plus. Sandrine Nikolic-Fuss, aujourd'hui présidente du syndicat CAPERS, qui s'occupe du personnel de cabine, se souvient.
6: Le jour du grounding, j'étais à l'Operation Center. J'étais basée au sol parce que j'étais enceinte de 6 mois. Donc j'étais au bureau quand tout s'est passé. C'était comme un mauvais rêve. Parce que bien sûr, on a vu les signes avant-coureurs, il y a eu les capitaines qui allaient sur l'avion avec des grands sacs de billets puisqu'il fallait payer le kérosène. Il y avait des gens qui retiraient de l'argent à cette petite banque qu'on avait dans l'Operation Center puisqu'on avait une banque interne Swissair. Donc il y avait les signes avant-coureurs étaient là. Mais quand la réalité nous a frappé de plein fouet, c'était pour tout le monde comme un drame qui s'est joué en plusieurs actes. Mais c'était la fin du drame et on n'a pas pu le croire. C'était surréel ce jour-là.
3: Des propos recueillis par nos confrères de RSI. En France, le ministre de l'Éducation reçoit aujourd'hui les syndicats de l'éducation, les associations lycéennes, les parents d'élèves, les élus du Conseil national de la vie lycéenne. Objectif, désamorcer la crise qui agite les établissements depuis une semaine. 2000 arrestations suite à des déprédations, des incendies. 300 policiers blessés dans 900 actions menées dans tout l'Hexagone. Les lycéens veulent plus de moyens pour l'éducation, la réparation notamment des bâtiments vétustes. Expulsés plus vite les étrangers sans droit de séjour. Les ministres de l'Intérieur des 27 États européens réunis en conseil à Luxembourg ont donné leur feu vert hier au nouveau règlement européen sur les retours. Alexandra Planinic, un texte qui ouvre la voie à une mesure longtemps écartée.
7: Pour le commissaire européen à la migration, Magnus Brunner, cette adoption prouve que les réformes fonctionnent et il y a du travail. Aujourd'hui, de l'aveu même de l'Union européenne, 2 personnes sur 3 sommées de quitter l'Union n'en partent pas. Mais le vrai tournant est ailleurs, les hubs de retour. Jusqu'ici, un débouté ne pouvait être renvoyé que chez lui, dans son pays d'origine. Désormais, le règlement autorise les États à l'envoyer vers un pays tiers, un centre hors d'Europe, le temps d'organiser son expulsion. 5 pays négocient déjà, l'Allemagne, l'Autriche, le Danemark, la Grèce et les Pays-Bas. Ils espèrent un premier accord avant la fin de l'année. Le Rwanda et l'Ouganda reviennent le plus souvent. Magnus Brunner lui assure que la ligne rouge, ce sera le droit international. Mais certains redoutent justement qu'elle ne soit pas tenue et que loin de l'Union européenne, les droits des migrants ne soient plus garantis. D'autres doutent de l'efficacité. Ces centres ne concerneraient qu'une poignée de renvois. Via Schengen, la Suisse est aussi concernée par ce règlement européen sur les retours. Alexandra Planinic, RTS, Bruxelles.
3: Et les Européens se penchent ce matin sur les prix des carburants. Une rencontre entre la Commission européenne et les pays membres pour tenter de chercher une réponse unie à la flambée des prix du diesel. À Genève, le Grand Conseil demande une enquête indépendante sur le département de Pierre Maudet en cause des soupçons de favoritisme lors du recrutement de hauts fonctionnaires. Les explications du département de la Santé et des Mobilités n'ont pas convaincu les députés. Ils ont voté la mesure hier soir. Miguel Hernandez, une décision prise à une très large majorité.
2: L'enquête de cet organe indépendant se concentrera sur des dysfonctionnements présumés dans le recrutement, la gestion des ressources humaines et le climat de travail. Tout part d'engagements controversés à l'été 2024. Une enquête de la RTS avait soulevé des questions sur la transparence de ces recrutements en raison de liens professionnels antérieurs entre les personnes concernées. Saisie du dossier, la commission de contrôle de gestion a jugé les réponses du département insuffisantes. Son rapport pointe des faiblesses institutionnelles. Pierre Maudet estime pour sa part que toutes les réponses ont été données et qu'il n'y a rien de factuel dans ces allégations. Il a accusé les députés de se prêter à une mascarade tout en laissant peu de doutes sur ce que le Conseil d'État ferait de cette demande d'enquête indépendante. Dans la foulée, le Grand Conseil a aussi envoyé en commission un projet de loi visant à mettre en place un dispositif plus strict pour l'engagement des cadres de l'État pour l'ensemble des départements.
3: Le ciel va se découvrir à partir de l'ouest, mais il restera nuageux avec des averses dans les Préalpes et les Alpes. 21 degrés et de la bise, temps changeant demain avec la pluie en montagne sur l'ouest. Ouest lausannois l'après-midi. Dimanche sera gris et humide le long des reliefs.
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0: Enfoncer les mains dans les poches de la veste d'automne qui a traîné plusieurs mois au fond du placard, c'est le bonheur de trouver un biscuit de sous-tasse à café ou un vieux ticket de cinéma. C'est fou comme une poche peut faire voyager loin, presque aussi loin que la musique, mais tout de même, pas aussi loin que la musique.
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0: Ben Mazuet, c'est l'heure. C'est l'heure de quoi? Eh bien du sommaire, pardi. Dans quelques minutes, on retrouve la cité de la pop culture aujourd'hui qui se fait avaler ou plutôt croquer par des morts vivants. On vous en dit plus dans quelques minutes, bien sûr. On va parler d'un film, vous l'aurez compris. Personne ne va souffrir par ici, pour de vrai en tout cas. 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Et puis 8h40, toujours, notre thématique de la semaine, idole de jeunesse. Qui est votre idole de jeunesse? On a reçu pas mal de propositions de votre part pour le moment. On nous propose les Beatles, on nous propose Sting, on nous propose Santana et plein d'autres artistes. Merci de nous écrire toujours au 076 401 22 77. On diffusera quelques extraits au passage. Et puis on clôturera cette heure avec un agenda signé Philippe Robin, histoire de ne rien louper de ce qu'il peut se passer en Suisse romande ce week-end. On sort de tout ça avec un petit creux, bien sûr. On a un peu trop parlé, alors maintenant on va mordre dans un pain au lait chanté par Zaoui.
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0: Si vous êtes du genre à avoir peur, ce qui suit n'est pas pour vous.
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0: Début octobre 1968, un film qui fait frissonner apparaît sur les écrans de cinéma.
2: Vous aimez les films qui font peur?
0: Sur le papier, pourquoi pas? On pourrait se laisser convaincre. Alors disons que oui, on aime les films qui font peur. Et c'est tant mieux, puisque c'est exactement notre sujet du jour. Parce que début octobre 1968, ce qui sort au cinéma, c'est La Nuit des Morts Vivants.
3: Bon, c'est lugubre, c'est triste, tu es mort et tu détestes ça. Quand ?
0: Oui, mais attention, ici on ne fait pas semblant d'être mort-vivant. Dans ce film, on fait face à de vrais morts-vivants. Pour éviter toute confusion, autant passer immédiatement à l'histoire. La Nuit des Morts-Vivants raconte l'histoire de Barbara et Johnny attaqués par un mort-vivant, par un zombie, dans un cimetière de Pennsylvanie. Johnny est tué.
4: Je suis un gentil requin, pas une machine à tuer.
0: Peut-être que les requins ne sont pas des machines à tuer. Mais pour ce qui est des zombies, c'est une autre histoire. Ils ne laissent pas de témoins sur leur passage. Quoi qu'il en soit, Barbara prend ses clics et ses claques et trouve refuge dans une ferme abandonnée.
5: Laisse un seul loup en vie et le troupeau ne sera pas en sécurité.
0: Pour l'instant, Barbara, ce n'est pas vraiment un loup. C'est plutôt une pauvre brebis fragile. Une brebis seule dans une ferme. Mais très vite, elle est rejointe par Ben et d'autres rescapés. Le petit groupe tente de survivre en huis clos en se barricadant. Évidemment, ça serait trop facile. On est dans un film d'horreur ici. Alors les zombies attaquent et déciment peu à peu les occupants. Au petit matin, il n'y a qu'un seul survivant, Ben. Et puis on l'a dit, ça reste un film d'horreur. Alors Ben, il ne va pas faire long feu.
6: Ouais, j'ai fait du feu!
0: On ne parlait évidemment pas de ce feu-là, mais peu importe. La Nuit des Morts-Vivants de George Romero, c'est un classique du genre qui connaît 5 suites, toujours signées Romero. Et puis, un remake du film est même réalisé en 1990 par Tom Savini. La Nuit des Morts-Vivants, c'est le film fondateur qui a inventé le zombie moderne et dessiné les contours de cette grande peur entrée dans la culture populaire. Tout le monde sait ce qu'est un zombie. En revanche, pour les imiter, c'est pas toujours ça.
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Avec Don't Make Me Love You. Et avant ça, bien sûr, Mylène Farmer, Je t'en rends ton amour. Mylène Farmer, dont on va discuter dans l'actualité musicale. Mais ça sera à 9h30 dans Flash Music. Celui que l'on retrouve maintenant, c'est Laurent Voulzy avec son titre Karine Redinger. Avec une grande question, bien sûr. Mais qui est donc Karine Redinger? Eh bien, c'est une touriste, une jeune touriste américaine que Laurent Voulzy a rencontrée à Londres.

Laurent Voulzy avec cette chanson entraînante, Karine Redinger. Et ça nous emmène jusqu'à cet appel. Cet appel qui vous dit de nous appeler, tout simplement. Au 0845-432-10 pour participer à Option Jeu. 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On attend vos appels, 0840-542-10. La fusée démarre.

0: Amandine, et si? Et si on jouait?
1: Oui.
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0: Et si on jouait ce matin avec Jacques? Bonjour Jacques.
3: Oui, bonjour.
0: Comment allez-vous?
3: Très bien, c'est l'automne.
0: C'est vrai, c'est l'automne. Qu'est-ce que vous voyez? Est-ce que vous voyez un paysage automnal autour de vous?
3: Il y a beaucoup de brouillard, oui.
0: Beaucoup de brouillard.
3: C'est parti,
0: on va recommencer à se farcir des matinées sous le brouillard. Quelque chose que vous appréciez de votre côté ou pas du tout?
3: Bon, disons que on habite à 1000 mètres, c'est déjà mieux. On voit plutôt la mer brouillard en bas. C'est ça qui est bien.
0: Vous voyez les autres dans le brouillard, c'est ça?
3: Voilà, exactement.
0: Écoutez, c'est une bonne nouvelle pour vous, Jacques. Vous nous avez appelé aujourd'hui pour participer au jeu, pour gagner une petite enceinte Bluetooth. Mais avant qu'elle finisse dans votre boîte à lait, bien sûr, il faut jouer avec nous. Et pour ça, il faut connaître le jeu qu'on va tirer au sort maintenant. Êtes-vous prêt?
3: Mais je suis prêt.
0: Allons-y. Ah. Un tambour aujourd'hui qui nous dit que le jeu du jour s'appelle « À quel film appartient cette chanson ?» Bon, tout est dans le titre. Vous allez entendre un extrait de film, un extrait de chanson, une chanson qui apparaît dans un film, et il va falloir me dire dans quel film cette chanson apparaît parmi trois propositions de réponses que je vous donnerai bien sûr à la suite de l'écoute. Est-ce que vous êtes prêt, Jacques ?
3: Je suis prêt.
0: Alors, allons-y, tendez l'oreille.

0: Alors Jacques, est-ce que cette musique vous dit déjà quelque chose?
1: Oui, il dit quelque chose, mais voilà.
0: Ah oui, c'est toujours ça le problème, bien sûr. Donc voilà, cette musique, elle apparaît donc dans un film. Je vais vous faire ces trois propositions de réponse. Est-ce que cette chanson de Giorgio Moroder, est-ce qu'elle apparaît dans le film Midnight Express? Est-ce qu'elle apparaît dans le film Scarface? Ou est-ce qu'elle apparaît dans le film Apocalypse Now? À savoir que j'ai encore un indice dans la poche si vous ne savez pas. Est-ce que vous avez une idée? Déjà comme ça, une inspiration, vous vous dirigez vers quoi?
1: C'est en tout cas pas Midnight Express ni Apocalypse. Non, c'est Scarface.
0: Vous dites que c'est Scarface. Vous êtes sûr? Vous voulez? Ok, très bien. Vous voulez pas les indices qui traînent derrière?
1: Ben, écoutez, éventuellement, mais je pense pas autrement.
0: Alors, ce que je peux vous dire, c'est que c'est un film qui date de 1978. Un film qui est devenu culte avec cette bande-son signée George Moroder. Cette musique, elle s'appelle Chase et elle est devenue indissociable du film et elle a largement contribué à son atmosphère. Ça, c'est ce que Fairuz Kahiri, qui a préparé le jeu, nous met de côté comme indice. Est-ce que ça vous guide sur une réponse? Midnight Express, Scarface, Apocalypse Now.
1: Alors, est-ce que ce n'est pas plutôt Apocalypse Now? Non, c'est pas ça, je crois pas.
0: Jacques, je vous demande une petite réponse là. Une chance sur trois.
1: Une chance sur trois, oui. Oui, alors.
0: Midnight Express, alors, Scarface, Apocalypse Now.
2: Non, c'est Midnight Express.
0: J'entends quelqu'un derrière vous.
1: Elle a entendu. Alors, c'est Midnight Express. Alors là, je suis très, très étonné.
0: Qui vous a aidé?
1: Ma compagne.
0: Votre compagne qui s'appelle
1: Catherine.
0: Catherine qui nous dit donc, votre réponse finale, c'est
1: Midnight Express. Je ne suis même pas sûr.
0: Je crois que Jacques, ce matin, vous pouvez dire merci à Catherine.
1: Parce que j'étais certain que ce n'était pas Midnight Express.
0: Eh bien si, le film qui date de 1978, qui raconte l'histoire vraie d'un jeune Américain arrêté en Turquie, alors qu'il tentait de faire sortir du pays du hashish. Un film qui est devenu culte.
1: Magnifique film. Mais alors, pas la musique, m'a pas frappé.
0: Ce que je vous propose, Jacques, c'est que vous allez recevoir cette petite enceinte Bluetooth chez vous grâce à Catherine. Et je vous propose que la première chanson que vous écoutez sur cette petite enceinte, ça soit ce Giorgio Moroder, Chase, pour rendre hommage à ce film Midnight Express.
1: Exactement.
0: En tout cas, merci de nous avoir appelé ce matin. Félicitations.
1: C'est moi qui vous remercie. Bonne journée.
0: Bonne journée, à tout bientôt.
1: Merci, au revoir, bonne journée. Merci.
0: Et ce n'est pas avec Giorgio Moroder que l'on quitte ce jeu, mais bien avec Zao de Sagazan. Voici la Symphonie des éclairs.

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1: Le matin, c'est beau comme un câlin. Voilà, c'est tout.

Civilian, artiste suisse avec son titre Newt, 8h43. Hi, 3 minutes de retard pour la thématique de la semaine. Mais on y est. S'offrir le t-shirt de la tournée d'un artiste, parce qu'on ne peut pas faire autrement que de mettre sur le dos la preuve qu'on est allé le voir en concert, afficher des posters, écouter les albums à la maison, en voiture, au bureau, partout, tout le temps. C'est ça qu'on réserve à notre idole de jeunesse. L'idole de jeunesse, c'est notre thématique pour cette semaine et c'est la dernière fois qu'on va parler de cette thématique, bien sûr, puisqu'on est vendredi. Un thème qui vous a incité à nous écrire full de messages, on en a reçu beaucoup. On ne peut malheureusement pas tout diffuser, mais on en diffuse quelques-uns, quelques extraits, comme celui de Dominique qui nous a demandé Hugo Frey.

à Lidl justement. Lidl de Dominique, Hugo Frey avec cette chanson Stubble. Elle nous a glissé un petit vocal pour nous demander cette chanson, Dominique. Monique, elle, nous réclame Claude François.

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1: Monique qui nous dit qu'elle avait 10 ans quand elle a entendu la chanson « Si j'avais un marteau » de Claude François dans un restaurant, sur un jukebox. Elle a tout de suite flashé sur cette chanson et par la suite, elle a même fait partie de son fan club à Claude François. Fan club enfant de Suisse romande. Ah, l'idole de la jeunesse. Pour Christine, une chanson qui fait résonner les souvenirs de l'idole de jeunesse, c'est celle-là.

Ava de Broadway, bien sûr, celle qui nous est chantée par Michel Sardou, celle qui nous accompagne, enfin en tout cas qui a accompagné Christine dans sa jeunesse. On a reçu d'autres propositions musicales comme celle de Myriam qui nous a demandé Santana. Elle nous dit, pour moi, c'est vraiment le meilleur.

Santana avec Samba Patty. Georges, lui, nous a également écrit ce matin pour nous dire que ses idoles de jeunesse, bah pour lui, ce sont les emblématiques Beatles. Il nous a proposé d'écouter Strawberry Fields Forever.

sur Strawberry Field Forever. On a reçu également un message de Nicole qui nous a dit que ses années jeunesse, c'est toutes les années 70 avec le jukebox dans le restaurant de campagne. Donc elle nous dit les titres qu'elle a écoutés, qu'elle a rincés. C'était des morceaux des Forbans, de Sheila, des autres, de Frédéric François également. Elle nous a demandé d'écouter Adios Amor. On a trouvé Sheila. Voici.

Adieu San Mor, Sheila pour Nicole. Et puis Yasmine, elle nous a également écrit ce matin, elle nous a dit qu'elle avait appris l'anglais grâce à son idole Sting. Alors elle nous a fait plusieurs propositions musicales, on a choisi celle-ci.

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Yasmine qui nous dit donc qu'elle a appris l'anglais grâce à Sting, grâce plus précisément à l'album Nothing Like the Sun. C'est ce qu'elle a découvert en tout cas à l'adolescence. Elle nous précise qu'elle a également adoré son album Dream of the Blue Turtles. Et puis parmi toutes les propositions musicales qu'elle nous a faites, on a décidé d'illustrer cette séquence avec celle-ci. Et puis ce matin, on a également reçu un coup de fil de Michel Alain de La Chaux-de-Fonds qui nous a demandé du Solomon Burke, un titre en particulier. Il nous a dit que ça illustrait une réussite professionnelle, il ne nous a pas dit laquelle. Mais en tout cas, on va écouter un bout du morceau. Voici Stupidity.

0: Stupidity de Solomon Burke pour Michel Alain. Merci à toutes et tous de nous avoir écrit. Vous aurez remarqué qu'on aurait pu continuer encore longtemps parce qu'on a reçu des dizaines de messages ce matin. On vous en remercie. Cette thématique des idoles de jeunesse vous a fait frétiller. On espère qu'il en sera de même la semaine prochaine pour la prochaine thématique qu'on vous proposera lundi.
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0: Amraz, I'm yours. Vous avez fait le choix d'écouter la matinale d'RTS Option Musique pour vous lancer dans votre journée et c'est un plaisir de vous avoir avec nous. On continue en retrouvant Philippe Robin qui va nous présenter dans son agenda les petites choses qu'il y a à faire ce week-end en Suisse romande.
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2: Si vous désirez écouter de la musique en vrai, en live, ce week-end, eh bien vous irez peut-être écouter le répertoire de Johnny Hallyday, qui sera interprété par le tribute band, l'excellent tribute band suisse nommé Merci Johnny, qui annonce la participation pour ce concert de Norbert Krief, Nono, qui sera ici avec ce groupe. Norbert Krief a accompagné très longtemps Johnny Hallyday sur scène, c'était aussi le guitariste du groupe Trust, ça va être un très bon concert donc, et ça se passera à Corcelles, près Payerne.

0: chose.
1: Merci Johnny, en concert ce soir à Corcelles près Payerne, avec la participation donc de Norbert Krief. À Genève, à Troisnay précisément, il y aura un concert étonnant, un concert surprenant, un concert drôle du groupe Blonde and Blonde.

Vous l'avez compris, leur spécialité, c'est de reprendre des chansons, de détourner des chansons en faisant ce qu'ils appellent un hommage. Là, le spectacle va s'appeler Dommage. Et ça sera ce soir à Troinet, donc, avec le groupe Blonde and Blonde and Blonde. Demain et dimanche, Slimane sera au théâtre de Beaulieu à Lausanne. 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

0: Et puis, si vous aimez le répertoire de Renaud, eh bien, sachez qu'à Assan, dans le canton de Vaud, David chante Renaud. C'est le titre du spectacle. David chante Renaud. C'est pas un imitateur de Renaud. Non, c'est quelqu'un qui apprécie le répertoire de Renaud et qui vous fera partager cette passion sur scène. Donc, c'est demain soir à Assan.
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0: C'est la voix fragile d'Isabelle Adjani pour un duo exceptionnel. Ça s'appelle Les Courants d'air. Et c'est ce courant d'air qui nous a menés jusqu'aux informations.
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0: Il est tout juste 9h. Voici les informations.
2: Sandra Zimmerli.
3: Pour des raisons financières, Swissair n'est plus en mesure d'assurer ses vols. Ce sont les mots qui ont résonné le 2 octobre 2001 dans l'aéroport de Zurich via un haut-parleur. Il y a donc 25 ans, jour pour jour. Les difficultés de la compagnie aérienne étaient certes connues, mais Cléa Favre, personne ne s'attendait à un arrêt des vols complets, surtout si soudain.
4: À 15h45, les rédactions reçoivent un fax. Swissair suspend ses opérations avec effet immédiat. La compagnie ne peut plus s'approvisionner en carburant. L'ensemble des appareils s'immobilise. Les équipages ne savent rien. 20 000 voyageuses et voyageurs se retrouvent coincés aux quatre coins de la planète. Tout s'arrête en une fraction de seconde et c'est l'incrédulité d'abord. On pense à une mauvaise blague, tellement ce grounding paraît impossible. Swissair, c'est la qualité, c'est un rock, c'est même devenu une partie de l'identité suisse. Le choc ensuite et un traumatisme qui plane encore sur le pays aujourd'hui. La plus grande faillite économique de l'histoire suisse a plusieurs facteurs. Des erreurs de stratégie comme le rachat effréné de petites compagnies, la pression des banques ou encore une tentative de sauvetage tardive. Le procès pénal des 19 anciens responsables du groupe n'a jamais permis de faire toute la lumière sur les responsabilités des uns et des autres. Tous les inculpés ont été relaxés.
3: Neuchâtel durcit le ton pour prévenir et lutter contre les violences domestiques. Dès le mois prochain, le canton introduit le bracelet électronique et l'obligation de suivre 3 séances de thérapie pour les auteurs. La pluie et notre colère s'abattent sur le Conseil d'État. Slogan entendu hier dans les rues de Genève où quelques 600 collaborateurs de la fonction publique et du secteur subventionné ont manifesté sous les fenêtres du Grand Conseil. Dans leur viseur, un plan d'économie de 250 millions de francs et une proposition de diminuer l'impôt sur la fortune de 20%. En France, la tension est montée d'un cran hier dans la mobilisation des lycéens, des proviseurs agressés, des incendies, près de 2000 interpellations et 300 policiers et gendarmes blessés. Benjamin Louis, le gouvernement accuse la gauche radicale d'organiser les troubles. Les élèves, eux, entre autres revendications, réclament davantage de moyens et une meilleure organisation.
5: Oui, comme par exemple devant le lycée Marguerite de Valois d'Angoulême, où cet élève estime que son emploi du temps est trop chargé.
6: On commence à 8h, mais pour certains, on habite très loin. Des fois, on doit se réveiller à 5h30, 6h, pour pouvoir prendre le bus. Les parents, peut-être c'était leur génération qui devait rester dans leur coin, mais nous, on est là pour montrer qu'on a le droit de parler.
5: Pour cet autre élève, l'établissement est surchargé et vétuste.
7: On est 35 par classe, l'été on crève de chaud avec les changements climatiques, c'est pas du tout pareil qu'à votre époque. Que l'hiver il fait froid, on n'a pas de chauffage, enfin on en a à peine, l'établissement il est froid.
5: Hier, le blocage de ce lycée a tourné à l'affrontement. Des heurts ont eu lieu, tirs de mortier, jets de pierre et la police a répondu. Un groupe de casseurs extérieurs à l'établissement se serait monté via les réseaux sociaux, mais ils ont été rejoints par les élèves.
7: Si on ne veut pas nous écouter, le seul moyen c'est la violence au bout d'un moment. Et les policiers ils font pareil, ils nous tirent dessus alors qu'on est que des enfants. Et je ne veux pas dire qu'on est parfait nous aussi de notre côté, on leur a balancé des trucs et tout, mais c'est pareil, ils font pareil.
5: Hier, 900 actions ont été recensées devant des lycées selon les autorités. Plus de 300 policiers et gendarmes ont été blessés. 3 enquêtes de la police des polices ont aussi été ouvertes après des blessures de lycéens. Le ministre de l'Éducation reçoit aujourd'hui les organisations lycéennes, les syndicats et les représentants des parents. Une nouvelle mobilisation est annoncée pour mardi prochain. Benjamin Luis, RTS, Paris.
3: Et de 3, on l'espère. L'équipe de Suisse de football dispute demain soir son 3e match de la Ligue des Nations. Ça sera à Lucerne contre la Slovénie. Bonjour Joël Robert.
8: Bonjour Sandra.
3: Cette fois, ça y est, la Suisse retrouve son public suisse, 4 mois après sa dernière prestation.
8: Oui, c'était le 31 mai à Saint-Gall et le succès 4-1 contre la Jordanie avant l'envol pour la Coupe du Monde. Le parcours que l'on connaît depuis, l'équipe de Suisse a déjà joué 2 matchs de Ligue des Nations, mais à l'extérieur et 2 beaux succès en Macédoine et en Écosse où il y avait évidemment des supporters suisses, mais ils étaient moins nombreux que demain soir à Lucerne. On attend 15 000 spectateurs pour soutenir la Suisse et espérer évidemment un nouveau succès qui la placerait dans une situation idéale avant les 3 derniers matchs de la Ligue des Nations parce que l'objectif, Sandra, est clair, gagner le groupe, retrouver la première division pour ensuite affronter des adversaires plus intéressants.
3: Oui, Joël, la Suisse s'est montrée convaincante jusqu'ici, même privée de 2 joueurs importants.
8: les absences de Jacka et d'Embolo pour des faux certificats Covid n'ont pas eu de conséquences. On ne dit pas que l'équipe joue mieux sans ces deux hommes, mais elle trouve d'autres solutions. Des joueurs se révèlent, prennent leur chance. C'est évidemment très bien pour la Suisse. L'entraîneur Yakin aussi a la preuve que son groupe vit bien et gagne sans Jacka ni Embolo. On ne sait pas si ces deux joueurs retrouveront un jour l'équipe de Suisse. Peut-être que la fédération veut aussi profiter de ces matchs pour tourner une page dans la vie du groupe. Tout reste ouvert. Ce qui est certain, c'est que personne désormais n'est indispensable dans cette équipe. C'est la loi du sport de haut niveau. Quand il y a des places à prendre, certains en profitent et marquent des points. C'est pour cela que la partie de demain est très importante. La Suisse l'aborde en favorite et Sandra, franchement, elle a tous les atouts pour gagner ce match contre la Slovénie.
2: Mais on vous croit, Joël, bien sûr. Merci beaucoup. Et ce match débute demain à 20h45 à suivre, bien sûr, sur les vecteurs de la RTS et notamment radio avec une émission spéciale dès 20h sur RTS Première. Alors, est-ce que ce match passera entre les gouttes? Pour l'heure, la météo, en tout cas, beaucoup de nuages encore ce matin, mais aussi déjà les premières éclaircies sur le bassin lémanique et le Jura, où le soleil dominera l'après-midi. Ça restera plus nuageux par contre sur les Préalpes et les Alpes, où quelques gouttes sont même possibles en fin de journée. 21 degrés au plus, avec une tendance à la bise sur le plateau. Demain donc, valse entre nuages, quelques gouttes et éclaircies. Plus de soleil en direction du Valais, et on dit allez, du soleil du côté de Lucerne.
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15: Prudence sur l'accès Lausanne-Verdon. On signale la présence d'objets sur la chaussée entre Villars-Sainte-Croix et Cossonay en direction d'Yverdon.
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15: La langue française est une merveille de nid de poule. Si l'attention n'est pas au rendez-vous, on risque à tout moment de glisser et de tomber. De glisser et de tomber, de confondre contravention et contraception, poussin et coussin, ou encore perpétuel et porte-écuel. On fait attention aux Français. C'est pourquoi ce matin, on vous livre une chanson et non pas une rançon. Quoique ça aurait pu être une rançon, puisque le titre de la chanson, c'est mal barré. On retrouve Marie-Flore pour débuter cette dernière heure de matinale.

9h10 sur RTS Option Musique. Et ce qui nous accompagne dans ce début de dernière heure d'émission, c'est bien sûr le sommaire. On veut savoir à quelle sauce on va être mangé. Dans quelques minutes, on retrouve le bureau des titres. Dernier entretien en compagnie de Stress, qui est venu cette semaine nous présenter son nouvel album How to Heal dans le bureau des titres. Et aujourd'hui, c'est un titre qu'il a beaucoup inspiré, qu'il nous présente, un morceau du groupe marseillais I Am. Ce titre est assez long, il s'appelle Demain c'est loin. On l'écoutera en grande partie, en tout cas dans quelques minutes. Et puis, à 9h30, c'est l'actualité musicale que l'on retrouve. Trois infos à picorer, comme ci, comme ça. Des infos qui concernent Mylène Farmer, Camille Mbé, mais aussi Hubert Félix Stéphane. Ça arrive donc à 9h30 dans Flash Music. Et toujours un rendez-vous qui vous fait travailler. À 9h50, le Disco Ball. C'est vous qui choisissez la musique. C'est vous qui décidez la musique que l'on entend. Comment faire pour décider de ce que l'on va entendre sur RTS Option Musique à 9h50? Eh bien, vous nous écrivez au 076 401 22 70. On attend de votre part un message SMS ou WhatsApp qui nous fait une proposition musicale. Toutes ces propositions traversent un tirage au sort et celle qui remporte le tirage au sort, on l'écoute en entier. C'est aussi simple que ça. Aussi simple que la chanson d'Olivia Rodrigo qui arrive pour nous sortir de ce sommaire. Elle s'appelle « Stupid Song ».

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1: Qui de mieux qu'un artiste pour nous conseiller de la musique ? Question purement rhétorique, hein, puisque c'est notre principe dans le bureau des titres, demander à des artistes de nous proposer de la musique. Et aujourd'hui, pour la dernière fois cette semaine, c'est Stress. Bonjour Stress.
2: Bonjour.
1: Vous êtes en notre compagnie depuis lundi, et depuis lundi, vous nous abreuvez de conseils musicaux. Aujourd'hui, pour clôturer la semaine, vous mettez une option sur des patrons du rap, IAM, avec Demain c'est loin. Demain c'est loin, c'est donc sorti sur le mythique album de l'école du micro d'argent. C'est un morceau long format, de plus de 9 minutes, un classique. Qu'est-ce que ça représente pour vous ce titre?
2: Pour moi, c'est vraiment, si je devais donner un classique du rap français, c'est vraiment le classique, parce que ce soit au niveau de ce que ça représente musicalement ou ce que ça représente textuellement, c'est tout ce que leur rap, ce qu'on peut définir comme rap. Et je trouve que le message, j'aime bien la brutalité, j'aime bien déjà que le format soit super long. Je sais pas si vous le jouez en full format, mais c'est genre...
1: On va y aller.
2: tu dis, c'est incroyable que les gars, ils aient pensé à le faire comme ça. Et ça démontre aussi qu'il y a quelque chose à raconter. Et puis, ayant aussi la chance de connaître les gens, enfin, IAM en tant que personne. Pour moi, c'est quand même mes mentors, parce que d'être au premier rang à leur... concert, c'était quoi, à Vevey, le Rockin' Chair. Ils avaient joué le tour là-bas, et de pouvoir être en studio et faire de la musique avec eux, c'est quelque chose de génial.
1: Demain c'est loin, ça parle de violence, d'inégalité, de délinquance, de haine, de misogynie, d'ennui, de préjugés, de drogue, bref, le texte il purge presque tous les sujets. C'est un texte qui n'évite aucun sujet. Est-ce que vous, dans votre écriture, vous laissez de côté certaines thématiques, ou alors pas du tout?
2: Je pense que c'est important de parler des choses qu'on connaît, finalement. C'est ça aussi le truc du rap. C'est parle de ce que tu connais et parle pas toi tout le temps de toi-même, en fait.
1: Parle aussi de ce qui nous entoure.
2: Ouais.
1: Parce que l'ego trip, c'est sympa sur un titre, mais peut-être pas sur
2: deux.
1: Ouais,
2: puis honnêtement, il y a un côté réducteur. Enfin, où le rap s'est réduit dernièrement aussi un peu à des clichés qui sont drogue, alcool, pute, je sais pas quoi. Et ça devient un peu, comment dire, c'est pas extrêmement créatif. Moi, j'ai toujours... Tu sais, pendant des années, quand on a commencé, ou comment j'ai commencé le rap dans les années 90, on nous disait, mais c'est pas de la musique. Alors on s'est battu pour qu'on soit considéré comme de la musique, mais il y a certaines règles, ou certaines règles dans l'art. Donc, si tu veux être un artiste, vas-y.
1: Si tu veux être respecté
2: exactement,
1: en tant qu'artiste.
2: On donne aussi. Comme un artiste.
1: En tout cas, là, on vous donne plus que de la belle chose, puisque c'est un classique signé IAM, Demain c'est loin. Oui, c'est long également, mais ça vaut la peine de l'écouter une fois de temps en temps. Merci Stress pour nous avoir accompagnés toute cette semaine.
2: Merci beaucoup.
1: On rappelle la sortie de votre tout dernier album, sorti début septembre, How to Heal. Et puis, une tournée à venir, évidemment. On peut retrouver toutes vos dates sur les réseaux sociaux, notamment. On vous souhaite une bonne journée et une bonne suite.
2: Merci beaucoup.
1: À très vite.
2: Je peux sortir du poste là?

0: Demain c'est loin de Ayam, c'est le titre choisi par Stress pour clôturer cette semaine dans le bureau des titres. Évidemment, vous retrouvez toutes ces séquences du bureau des titres imaginées par Stress sur le Play RTS. Et puis la semaine prochaine, dans le bureau des titres, une nouvelle invitée, ce sera Lady O, grande gagnante de The Voice. Elle a été également artiste radar RTS. Eh bien, elle sera dès lundi 9h15 dans le bureau des titres.
1: Listen.

0: Il y a eu la biennoise Naveni avec Emotional Wreck et puis juste ici Bruno Mars de Lazy Song. Eh bien tiens, Flash Musique.
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0: L'actualité musicale aujourd'hui en trois infos pour être certain, certaine de ne rien rater. Et on commence avec Hubert Félix Thiéfaine. L'artiste français a annoncé en mars une tournée qui va débuter demain, 3 octobre.
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0: Une tournée Hubert Félix Thiéfaine avec un titre à cette tournée, Des Adieux. Alors jusqu'à récemment, ce titre ne pouvait être qualifié que d'énigmatique. Il n'y avait pas de raison qui était annoncée à ce titre de tournée. Mais là, ça y est, cette fois-ci, les explications sont tombées. C'est bel et bien une tournée d'adieu pour Hubert Félix Thiéfaine qui a 78 ans. La famille du chanteur a donné une interview cette semaine dans un magazine français pour expliquer que l'artiste souffrait d'une maladie évolutive et incurable. Toujours selon la famille, les traitements permettent de ralentir la progression, mais la fin, elle, est inéluctable. Le poète-chanteur veut faire vivre sa musique une dernière fois sur scène, se donner du souffle dans sa maladie avec les mots. Mylène Farmer maintenant. Mylène Farmer, c'est de la musique, mais aussi de la projection vidéo.
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0: Fin de ce mois d'octobre, le 30, on va découvrir un tout nouvel album signé Mylène Farmer. Alors évidemment, on a déjà quelques singles à se mettre sous la dent, comme ce « C'est à qui le tour » qu'on entend ici sous ma voix. Et bien, trois jours avant la sortie de cet album Egregore, le 27 octobre, il y a un événement visuel, puisque l'artiste française va projeter un film de vidéo d'accompagnement de ses chansons.

0: En avant-première. Alors c'est un peu plus que des clips, c'est un peu plus dense, on annonce quand même un mini-film d'une soixantaine de minutes. Alors ça va être projeté dans de nombreuses salles en France bien sûr, mais aussi à l'étranger, principalement en France, mais il y a quand même une date en Suisse, elle est annoncée à Genève, toutes les informations sont sur le site de l'artiste. Ce mini-film, c'est une belle occasion pour Mylène Farmer de teaser encore un peu plus la sortie d'un album déjà fort attendu. Après les tauliers de la musique, on passe aux révélations.
1: 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J'avoue, je fume pas, mais je peux le faire.
0: L'artiste belge Camille Yembe, toute jeune artiste de 29 ans, vient d'être récompensée par le prix Joséphine. Le prix Joséphine, c'est un prix qui récompense le meilleur album de l'année en francophonie. Ici, ce meilleur album francophone, c'est donc Jeune et laide de Camille Yembe. Où c'est intéressant, c'est que c'est un jury d'artistes qui attribue ce prix. Dans le jury cette année, il y a Opinard ou encore Lin Lin, et puis ce jury, il est présidé par Pomme. Camille Yembe, c'est donc une artiste à suivre, une artiste que l'on va suivre, une artiste qui annonce que du beau pour la suite. Nous, on va écouter un de ses morceaux pour sortir de cette séquence. Ce morceau qui va nous tomber maintenant dans les oreilles, il s'appelle Rien à fêter, il est signé Camille Yembe.

Il y a d'abord eu Camille Mb avec Rien à fêter et puis Siboney M, Daddy Cool. On va revenir en Suisse, dans le Jura, avec Carousel et leur titre fin juillet, début août. Le groupe jurassien Carousel qui a annoncé qu'il s'arrêtera de tourner à la fin 2027 pour se consacrer à d'autres choses. Eh bien nous, on continue de se consacrer à leur musique.

De la vraie musique pour câliner l'âme, Aretha Franklin, I Say A Little Prayer. C'est l'équivalent d'une grosse couverture dans laquelle on s'enroule par une journée d'automne. Bon, une froide journée d'automne. Parce que s'il fait beau, on va pas s'enrouler dans une couverture, non? Juste après Voyou et son carnaval, vient le disco ball. Mais d'abord, Voyou!

0: La joie des confettis dans ce carnaval de voyous, une joie qui nous mène jusqu'au Disco Ball.
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0: Le Disco Ball, c'est bien sûr vous qui choisissez la musique que l'on écoute. Ça se passe une fois dans notre émission, une fois dans notre matinale à 9h50. On a reçu beaucoup de propositions musicales de votre part par message. On vous en remercie. Un message a été tiré au sort. Le grand vainqueur ce matin, c'est Alain. Alain qui nous demande depuis plusieurs semaines Mortuman, Papa Tango Charlie. Et aujourd'hui, le sort a décidé que c'était son tour.

Tango Charlie, c'était la demande musicale d'Alain pour ce Disco Ball. Merci de nous avoir écrit, vous avez été encore une fois nombreux et nombreuses. Vous pouvez retenter votre chance, bien sûr, dans le prochain Disco Ball. Ça se passe dans la matinale, lundi à 9h50.

0: On a d'abord entendu Yo I Marine Princess K.O. et puis juste ici Brandy Butler and the Functioners pour terminer cette matinale avec Till You Love Me. Après les informations, retrouvez l'échappée en compagnie de Karine Delphini.
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0: Il est 10h. Sandra Viscardi.
3: Le Conseil national vote pour 12 ouvertures dominicales de magasins par année. Les députés veulent donner cette latitude au canton. Le dossier retourne au Conseil des États qui, en juin dernier, avait refusé cet assouplissement des horaires d'ouverture. La France a fermé 400 lycées ce matin suite au débordement constaté hier dans tout le pays. 2000 arrestations après des incendies et des déprédations. 300 policiers blessés, de même que 40 proviseurs. Pour tenter de désamorcer la crise, le ministre de l'Éducation reçoit dans la journée les syndicats de l'éducation, les associations lycéennes, les parents d'élèves et les élus du Conseil national de la vie lycéenne. Le ministre de la Justice, lui, veut faire payer les déprédations aux parents des lycéens qui les ont commises. Les Européens se penchent ce matin sur les prix des carburants. Une rencontre entre la Commission européenne et les pays membres pour tenter de chercher une réponse unie à la flambée des prix du diesel. La compagnie israélienne Al-Al annule les deux vols prévus aujourd'hui pour rapatrier des Israéliens bloqués à Dubaï après la suspension des vols de la compagnie Emirati et Fly Dubaï suite au déroutage en urgence de l'un de ses avions en route vers Tel Aviv. Al-Al ne précise pas les raisons de ces annulations et elle ne donne pas de nouvelles dates. La start-up romande Pace Space est dans l'espace depuis cette nuit à bord d'une fusée de SpaceX qui a décollé de Californie. L'ordinateur de bord que la jeune entreprise lausannoise a conçu pour équiper son futur véhicule spatial est en test en conditions réelles à l'orbite terrestre. La société développe actuellement un véhicule qui accélérera la mise en orbite des satellites. Presque 10% de voitures vendues en septembre, de plus qu'en septembre 2025, et plus d'un tiers d'entre elles étaient de motorisation électrique. La hausse des prix du carburant est passée par là, selon Auto Suisse. Sur les 9 premiers mois de l'année, la hausse des immatriculations est de presque 3%. Julius Baer veut racheter ses propres actions, un programme de rachat à 600 millions de francs. Son lancement est prévu dans les semaines à venir et la réalisation devrait s'étendre sur une année. Les actions seront rachetées via une seconde ligne de cotation à la Bourse suisse. La Fédération internationale de ski renonce à organiser un championnat du monde supplémentaire dès 2028, mais elle persiste à vouloir mettre sur pied un autre grand événement mondial les années paires non olympiques. Une décision prise hier soir à Genève lors d'une réunion de son conseil. En tennis, Victoria Golubic s'est hissée au troisième tour du tournoi WTA 1000 de Pékin. La Zurichoise a battu la 36e mondiale, l'américaine Peyton Stearns. Victoria Golubic devrait avoir droit à un beau défi en 16e de finale puisqu'elle devrait retrouver la gagnante du dernier tournoi de Wimbledon, Linda Noskova, sacrée dimanche à Shenzhen en Billie Jean King Cup avec la République tchèque. Cet automne, c'est l'automne, les oiseaux migrateurs s'en vont. BirdLife vous invite donc à les observer ce week-end sur 50 sites à travers toute la Suisse. Sur chaque site, des ornithologues expérimentés seront présents pour partager leurs connaissances avec le public. La liste complète des postes d'observation est disponible sur le site internet de cet événement. Le ciel va se remettre sur beau, même si des nuages et des précipitations feront de la résistance dans les Préalpes et en montagne dans les Alpes, 21 degrés et de la bise.
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5: Cyrus Fibratus, Cirrus ancinus, Cirrus castellanus, Cirrus pissatus, Cirrus floccus, Cirrostratus duplicatus, Cirrocumulus lachillonosus, Altocumulus translucidus, Altostratus perlucidus, Nimbostratus virga, Stratocumulus nebulosus, Stratocumulus fractus, Stratus undulatus, Cumulus humilis, Cumulus mediocris, Cumulus congestus, Cumulonimbus calvus, Cumulonimbus capillatus. Ça fait beaucoup de nuages, ça, hein ? Trop ! Jean-Louis Fournier les a regroupés sur une page, et puis j'ai été vérifiée, donc ils existent tous. Ben, on devrait apprendre à les reconnaître, comme on le fait des fleurs ou des arbres. On va choisir un de ces nuages, je ne sais plus trop comment tu il s'appellus. Allez, on va en siffler un. Voilà, c'est bien. On s'installe et puis départ pour une belle échappée.

Jody, les innocents. Vianney est allé se faire une cabane dans les bois. Il dit qu'il voulait construire et qu'il s'est reconstruit. Il voulait réfléchir et ça lui a allégé l'esprit. Il voulait se dépasser et il s'est retrouvé. Et de nouvelles chansons sont nées. Il y a celle-ci, d'or et d'étain, qui parle de l'amour. L'amour qui est précieux et solide, bien résistant, malgré les tempêtes.

0: Man-Eater, Daryl Hall and John Oates. Il y a 116 visages sur la pochette de l'album La Fresque de Vincent Delerme. C'est comme un portrait collectif, une succession de tableaux. Il y a mis les personnes qui ont contribué à sa construction, à être qui il est. Les gens qui ne sont plus là et puis ceux qui sont acteurs de sa vie. Dans cet album, c'est notre rapport aux autres, en fait, qui est important. Qu'il met en avant en tout cas. Et le premier titre, c'est celui qui a donné son nom à l'album, La Fresque. C'est comme le générique du film.
1: Tôt ou tard présente, un village en hiver, une enfance, une chambre, un poster. Les phares des voitures sur le papier peint dans la nuit à 5 heures comme un tableau d'Edward Hopper. La neige, le décor, et personne autour de toi encore. Tu attends quelqu'un, les autres personnages, ils vont venir un par un et tu reconnaîtras leur visage. Soir après soir, nuit après nuit, tu écriras leur nom par ordre d'apparition dans ta vie. Tôt ou tard présente. Un album avec des ombres loin, des corps émouvants, des silhouettes. Dominique et Alain, des amis des parents marchant sur l'esplanade à Dieppe. Un soir d'été, de la famille dans la banlieue d'Agen. Des cousines éloignées, leurs cheveux uruguayens. Toutes celles et ceux que tu as pu croiser ou presque. La Fresque.

t'écriras leur nom par ordre d'apparition dans ta vie. Les rôles principaux et les figurants aussi. Parfois juste un instant, seulement se croiser dans la cour. Parfois l'appartement parler jusqu'au lever du jour. Sur les pelouses de campus vert fluorescentes. Dans les soirées et sur les moquettes étudiantes. Autour de toi, 300 personnes dans un amphi. Pour un cours sur la solitude de Madame Bovary. Tôt ou tard présente, un album avec un garçon réveillé près d'une fille bouleversante. Un matin, comme si Andy McDowell, comme si Hugh Grant. Cherchait longtemps dans la ville un vrai amour de cinéma. Une amoureuse indienne, une averse dans la rue Beffroi. Toutes les histoires que tu as espérées, ou presque.

0: Jarvis Cocker, les garçons qui tremblent. Tu verras Greg un jour dans un lit d'hôpital, les larmes de Manu, l'ami sentimental. Et comme à la fin de ce film italien, tu vois les personnages se regarder une dernière fois. Un jour, chacun repartira en solitaire ou s'envolera comme Thelma et Louise dans les airs. Tôt ou tard présente. Un album avec des fantômes, des disparitions, des absences. Quelques sanglots, des cœurs emportés par la vague immense. Des retrouvailles un soir près des étangs. Une phrase restée gravée depuis longtemps. Tous les visages que tu as pu aimer, ou presque. La fresque.
1: C'est le titre, oui, la fresque, de la chanson mais aussi de l'album de Vincent Delerme. Et voilà la pop latino d'Alejandro Reyes, le Suisse d'origine chilienne. Un sacré parcours hein, quand même, il a commencé dans la rue avec sa guitare, après ça a été les festivals, l'émission The Voice, la sélection à l'Eurovision, les grandes scènes. Et il y a cette nouvelle chanson, Para mí, pour moi.
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Tout ce qui nous sépare, Gilles Kaplan, la musique pour nous réunir, ici même. Le musicien Beck nous entraîne dans la nuit, cet endroit où les émotions s'affolent, s'amplifient quand on vit un moment difficile. Le silence de la nuit fait soudain beaucoup de bruit à l'intérieur de soi, on se retrouve bien face à soi-même. Quoi. Cet album nocturne, c'est Ride Lonesome, et Beck nous emmène dans sa solitude, In the Night.

0: Ambiance acoustique et introspective pour ce nouvel album de Beck, In the Night, 10h31.
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0: On survole depuis lundi le nouvel album de Grand Corps Malade, Voir la mer. Voir la mer dans l'idée de couper avec le quotidien, s'éloigner du brouhaha du monde, s'échapper, voir autre chose, être au calme. Lui, il a choisi Montréal en famille une année. Le fleuve Saint-Laurent a accompagné le flot de ses pensées, de ses réflexions sur les dérives du monde. Il s'est reconnecté à la nature, il a rassemblé dans un coin de sa tête toutes les choses qui sont vraiment importantes. Il a brassé tout ça et voilà 16 nouvelles chansons. Dans ses réflexions, il y a souvent le « nous ». Quand il accepte ses failles, il nous invite à faire de même, à accepter nos propres imperfections. On écoutait sa chanson hier. Il a à la fois l'œil critique sur la société actuelle et puis toujours l'amour en soutien. L'amour comme la plus grande des forces. Aimer sa famille, aimer ses amis, bien s'entourer. Alors pour le dernier extrait, eh bien ce sera « Je sais pas faire sans toi ». Vous pouvez nous appeler pour gagner son album une dernière fois. 0840 543 210.

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1: Je sais pas faire sans toi, grand corps malade. C'était le cinquième et dernier extrait de son nouvel album Voir la mer. Un album qu'on offre à Chantal, qui nous appelait des Jettes. Dès la semaine prochaine, un nouveau disque à découvrir. Ce sera Loveland de Suki Waterhouse et il sera à gagner tous les matins à 10h30.
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Miss You, les Rolling Stones. Est-ce que vous vous êtes fait électriser les oreilles hier soir avec l'émission Rock My Generation? C'est tous les jeudis de 22h à minuit. On écoute du classique rock avec Philippe Robin qui nous a parlé entre autres de la foire du Valais hier soir. En tout cas, si vous avez manqué l'émission, que vous voulez la réécouter ou d'autres, c'est toujours faisable quand vous le souhaitez avec le Play RTS. Le Zurichois Akash a sorti un nouveau titre cet été, Speed It Out.

0: France Gall, viens, je t'emmène, mais il me semble que vous êtes partant. Du moment que vous allumez votre radio, vous êtes disposé à vous laisser emporter et une échappée s'est présentée, alors bon.
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0: Suite à un accident, l'autoroute Neuchâtel-Yverdon est fermée entre Maladière et Vauzeillon en direction d'Yverdon.

Nice to each other. Profitez du présent, de la rencontre amoureuse, mixez indépendance et relations. Olivia Dean explore toutes sortes d'amour sur son album The Art of Loving, sorti l'année passée. L'amour romantique, amical, l'amour qu'on se porte à soi-même. L'amour demande qu'on s'y consacre pleinement, d'autant plus que c'est quand même ce dont on a le plus besoin dans notre vie. Et Olivia Dean est fascinée par l'amour. On va entrer dans la maison d'Aline Chapuis et Ludiane Pivoine.

0: Red Red Wine, UB40.
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0: Il est 11h.
3: Sandra Viscardi.
4: Le Conseil national demande un plan de retour pour les réfugiés syriens. Il a adopté ce matin tacitement une motion PLR. Le changement de régime dans le pays en décembre 2024 permet de réexaminer les décisions prises au nom de la protection des opposants au régime de Bachar el-Assad. Les députés ont aussi unanimement accepté une autre motion PLR. Elle demande au gouvernement de mieux encadrer les pratiques des plateformes en ligne ou de streaming, notamment en matière de contrats numériques à durée indéterminée. Il s'agit là de mieux protéger les consommateurs. 400 lycées sont restés fermés ce matin en France. Beaucoup de cours sont donnés à distance, comme pendant le Covid. Pour désamorcer la crise qui a provoqué hier des incendies et des déprédations et provoqué 2000 arrestations et de nombreux blessés, le ministre de l'Éducation reçoit dans la journée les syndicats et les associations lycéennes. Les parents sont aussi convoqués. Les élèves, rappelons-le, réclament plus de moyens pour l'éducation. Plus de 80 morts en 24 heures. Les combats entre outils pro-iraniens et forces gouvernementales dans le sud-ouest du Yémen se sont durcis. Un tiers de ces morts sont des rebelles. Les affrontements se déroulent à l'intérieur des terres et sur les hauteurs surplombant les régions côtières récemment conquises par les outils. Et puis on l'apprend à l'instant même, Guy Parmelin démissionne. Le conseiller fédéral UDC est en train de tenir conférence de presse à Berne. Berne, où l'on vous retrouve, Phileas Autier.
5: Oui, là où Guy Parmelin n'a pas encore annoncé sa démission, il arrive à ce moment-là au pupitre dans cette conférence de presse qui commence vraiment à l'instant où je vous parle. Donc Guy Parmelin qui n'a pas encore annoncé sa retraite, elle est pourtant attendue depuis quelques jours au Parlement. Des rumeurs de plus en plus persistantes circulent. Guy Parmelin, 66 ans, président de la Confédération pour la deuxième fois cette année, 11 ans bientôt au Conseil fédéral, d'abord au département fédéral de la Défense, ensuite à l'économie et à la formation. C'est donc une figure de la politique suisse qui pourrait annoncer sa démission dans quelques secondes. On est suspendu aux lèvres du président de la Confédération.
4: Merci beaucoup Phileas Autier. Et bien sûr, une émission spéciale sur RTS Première pour parler de cette conférence de presse. Les éruptions du volcan indonésien Krakatau, le mois passé, ont fait naître deux nouvelles îles. Elles ont poussé à moins d'un kilomètre du volcan. Des scientifiques devront déterminer si ce sont de nouveaux volcans ou des accumulations de dépôts éruptifs. Le canton de Vaud lance deux nouveaux outils numériques conçus dans une logique de guichet unique virtuel. Il s'agit de faciliter l'accès aux soutiens disponibles et de renforcer les liens au sein du tissu industriel vaudois. Une première plateforme rassemble plus de 300 dispositifs cantonaux et fédéraux. La seconde cartographie plus de 3000 entreprises industrielles vaudoises selon leur savoir-faire, leur marché, leurs produits ou leurs services. La vie de château pour vous dimanche à l'occasion de la 11e édition de la journée des châteaux suisses. Elle sera consacrée cette année au voyage. Vous pourrez ainsi partir en randonnée d'un château à l'autre à dos de mulet, danser le menuet ou alors créer des cartes postale. Les 9 édifices des 32 ouverts se trouvent en Suisse romande. Et on retrouve Phileas Autier à Berne.
5: Oui, où Guy Parmelin vient d'annoncer sa démission. Cette fois, c'est fait. Il l'a annoncé il y a quelques secondes qu'il se retirerait à la fin de l'année. Donc Guy Parmelin, président de la Confédération, conseiller fédéral depuis bientôt 11 ans, se retirera à la fin de l'année du Conseil fédéral.
4: Merci beaucoup, Phileas. Et du côté du ciel, eh bien, il va se couvrir à partir de l'ouest, mais il restera nuageux avec des averses dans les Préalpes et les Alpes. 21 degrés et de la bise.
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0: L'intention était bonne. Et il n'y a pas de mais. Pourquoi il faudrait toujours qu'il y ait un mais? Pas ici. Ça partait d'une bonne intention et le geste a conduit à deux victoires de la musique. Meilleure chanson de l'année, meilleure interprétation féminine. Au centre de cette chanson, il y a l'amitié. Et la tendresse et la bienveillance ont touché le cœur du public. Tout le monde a ou aimerait avoir dans son entourage proche une personne à qui adresser ses mots. Eh bien, c'est Kent qui fait cette déclaration amicale et tendre à Enzo Enzo. Juste quelqu'un de bien. Amis de longue date, ils se sont connus à la fin des années 70. Chacun faisait alors partie d'un groupe. Et en 94, Enzo Enzo, qui préparait son deuxième album, a demandé à Kent de lui écrire des chansons. Et très naturellement, il lui a offert ces mots.

Quelqu'un de bien. Enzo, Enzo, juste quelqu'un de bien. Oh, elle ne pense que du bien de lui, Jeanne Chérel lui avait d'ailleurs dit en chanson, en s'adressant à lui, à ce fameux Jean. Et Jean a entendu le morceau et Jean a été touché. Et du coup, ça a donné lieu, il y a une suite, et c'est un duo maintenant entre Jeanne Chérel et ce fameux Jean, qui n'est autre que Jean Dujardin. Je pense à vous, je pense à vous.

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1: C'est frais, c'est romantique, c'est solaire. Et ça a été finalement un élan comme ça spontané de faire cette chanson ensemble, Jeanne Chérel. Jean Dujardin, je pense à vous en nouveauté. Sonia Heller pour la suite avec A Smile When It Rains.

Elle vient de Puy, la talentueuse Sonia Heller, qui nous encourage à ne pas baisser les bras, à croire en des jours plus cléments. Smile when it rains. Lui, il aime bien que les choses se prolongent. Oui, la durée. Quand j'aime une fois, j'aime pour toujours, Francis Cabrel.

0: Eva en découverte sur la piste, ça fait partie de l'album Summer Girl. Je vous parlerai d'un album qui est paru cette année, un album italien pour Molto di Più. Ce sera à 11h30 dans 7-8 minutes. Avant ça, il y a les Idées Noires de Bernard Lavillier ou encore Buggles. On jette un coup d'œil là sur la route.
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0: Suite à un accident, l'autoroute Neuchâtel-Yverdon est toujours fermée entre Maladière et Vauzeillon, direction d'Yverdon.

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0: le progrès, la technologie, un thème dont on n'a pas fini de parler. Les Buggles l'évoquaient déjà à la fin des années 70, « Video killed the radio star ». Il est 11h30, on file en Italie.
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0: On construit son bonheur, on essaie de faire une base solide pour que ça tienne sur la durée. Mais voilà, comme dans l'histoire des trois petits cochons, parfois tout s'envole, la baraque dégringole, et il faut tout repenser, il faut tout reconstruire. On en est là, dans l'album Calcinacci de Fulminacci. C'est sorti cette année et c'est sans hâte qu'il a conçu ses nouvelles chansons. Il était au milieu des décombres, après la fin d'une relation importante, d'où le titre de l'album, Calcinacci. Et plutôt que de rester avec plein de morceaux de son cœur et de sa vie éparpillés, il a pris les choses en main et a commencé à se rafistoler. Et ce qui est intéressant, c'est que c'est aussi le début de quelque chose, pas seulement axé sur la fin de son histoire. Calcinacci, les débris, se trouvent là où quelque chose a été détruit, mais aussi là où les ouvriers commencent à reconstruire, explique-t-il. Après l'effondrement, il est temps de se remettre à l'œuvre. Sa rupture a eu lieu pendant l'écriture de l'album. Alors oui, c'est un disque sur la rupture, mais c'est elle qui a déclenché aussi une autre façon de penser, de vivre, de se vivre. Fulminacci s'est senti changé au fur et à mesure, et ça a été une sorte de thérapie, la création de cet album. Ce n'est pas un disque triste. Il met beaucoup de touches d'humour, d'ironie, de légèreté. Ça l'aide à traverser justement des moments de souffrance. Dans la chanson qu'on va partager, il se trouve quelque part en Italie, da qualche parte in Italia. Mais il parle surtout de son état intérieur. Il y a une perte de repères, il ne sait plus trop bien où il se situe.

da qualche parte in Italia. Fulminacci a sorti l'album Calcinacci cette année, qui parle pas mal de sa rupture amoureuse. Ça faisait 7 ans qu'il vivait une histoire, donc la fin de cette relation l'a profondément marqué. Mais il n'avait pas envie de rester là au milieu des décombres, et donc il a tout fait pour se remettre à l'œuvre, pour se reconstruire. Et cet album raconte ce cheminement. On l'écoutait dans Molto di più.

Il y a eu sa balade en ville à la nuit tombée avec Ocean from the Blue, et puis on découvre un autre de ses nouveaux morceaux. Partir pour de vrai, le Valaisan Nuit Incolore. J'espère que la matinée se passe bien pour vous. Il en reste un petit bout. On va la grignoter hein, jusqu'à la dernière miette, avant de passer de l'autre côté, celui de l'après-midi qui sera tout aussi divertissant. Dire Straits, Walk of Life, et puis Charlotte Gainsbourg avec les Crocodiles.

Quand elle a perdu sa sœur Kate, Charlotte Gainsbourg a écrit « C'était nécessaire » et elle avait envie de rester dans cette émotion-là. Elle a beau être timide et discrète, l'album, elle l'avait voulu impudique et elle a replongé dans son enfance. Elle a fait revivre ses monstres, les crocodiles. Robbie Williams, Millennium, et puis ce sera la vaudoise Lady O avec sa Purple Later.

0: En septembre, elle a joué à Lausanne au Label Suisse Festival. Et ce mois-ci, le 16 octobre, elle sera à l'Ébullition de Bulle. C'est Lady O, Purple Later.
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0: L'autoroute Neuchâtel-Yverdon est à nouveau ouverte entre Maladière et Vauzeillon en direction d'Yverdon. On reconnaît de suite cette intro. Losing My Religion, R.E.M. Suivi de Blondie, Call Me. Et puis ce sera l'heure des informations. Il est 11h52.

0: Blondie, Call Me, vous ferez ça un petit peu plus tard dans la journée pour jouer avec nous à 17h30. Là, c'est l'heure des infos.
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0: Il est midi.
2: Sandra Viscardi.
3: Guy Parmelin démissionne. Le président de la Confédération l'a annoncé il y a tout juste une heure en conférence de presse à Berne. Une conférence qui est toujours en cours et que vous avez suivie, Phileas Sautier. Alors pourquoi Guy Parmelin quitte-t-il le Conseil fédéral ?
4: L'élu UDC a présenté sa décision comme une volonté de passer le flambeau, laisser la place aux jeunes. Un choix mûrement réfléchi selon le président de la Confédération.
5: Durant la pause d'été, j'ai bien réfléchi à ce qui serait le meilleur pour le pays et progressivement, il m'est apparu que mon retrait à la fin de cette année s'imposait naturellement comme la décision la plus appropriée. D'ailleurs, dans tout ce que j'ai entrepris, j'ai toujours eu devant les yeux l'intérêt général du pays et de ses habitants.
4: Guy Parmelin aura 67 ans à la fin de l'année. Ça fait bientôt 11 ans qu'il siège au Conseil fédéral. Et c'est en effet généralement après une dizaine d'années que les membres du gouvernement démissionnent. Le Vaudois a également mentionné tout à l'heure en conférence de presse une certaine lassitude. Il a un peu moins le feu sacré que lors de ses premières années. Il lui semblait donc normal de passer le flambeau.
3: Et ce départ était-il attendu ?
4: Oui, mais pas forcément. Aujourd'hui, dans les couloirs du Parlement, il y avait beaucoup de rumeurs de démission depuis quelques temps. La question, c'était surtout de savoir la date exacte de son départ. Certains parlaient plutôt de l'été prochain afin de partir à la fin de la législature. Guy Parmelin n'attendra donc pas aussi longtemps. Il quittera le Conseil fédéral le 31 décembre.
3: Et est-ce qu'il a parlé de ses plans d'avenir, Phileas ?
4: Alors, Guy Parmelin a un programme, en tout cas pour le début de sa retraite.
5: Les 6 prochains mois, je vais mettre de l'ordre sur mon bureau. Je vais me consacrer aussi un peu à Madame Parmelin qui a fait quelques sacrifices ces dernières années. Mais on va pas, je vous rassure, on va pas aller voyager dans le monde entier. La Suisse recèle beaucoup de qualités. Je pense que je vais aussi aller de temps en temps visiter les autres cantons, d'autres régions avec mon épouse. Mais je vais surtout mettre de l'ordre et trier mon bureau parce que j'ose pas. J'ai jamais laissé un journaliste entrer dans mon bureau à Bursin parce qu'il serait choqué. Mais moi, je trouve tous mes papiers. Je sais où ils sont.
4: Une petite blague, un peu d'autodérision, c'est aussi ça la touche Parmelin, un humour qu'il va réserver à sa vie privée depuis le 1er janvier, date depuis laquelle il ne sera plus que ancien conseiller fédéral.
3: Merci beaucoup Phileas Sautier. Emmanuel Macron appelle les pays du G7 à agir de manière concertée pour faire baisser les prix des carburants et sans restriction aux exportations, a dit le président français. Ça, c'était sa réponse à la pression mise par Washington pour que l'Europe puise dans ses réserves stratégiques de gazole. Le président français a échangé cette nuit avec Donald Trump sur le sujet. Et la flambée des prix de l'énergie a en tout cas fait grimper l'inflation dans la zone euro à un plus haut depuis 3 ans, à 3,8% au mois de septembre. Le mouvement de blocage des lycées se poursuit en France depuis plus d'une semaine. Ce matin, le gouvernement a décidé la fermeture complète de 400 établissements, soit plus de 10% du pays. Il dénonce les violences et les incendies de certains lycées. En attendant, faute de négociations, Sébastien Farcy, le mouvement s'étend aux universités. Vous êtes justement devant l'une d'entre elles au nord de Paris.
6: Oui, devant la faculté Paris 8 à Saint-Denis, en banlieue nord de la capitale, où les étudiants ont placé ici des barricades devant l'entrée avec ces grandes pancartes sur la façade. Les lycées montrent la voie, leur colère et la nôtre. Pour la deuxième journée consécutive, donc l'université est donc bloquée en solidarité avec les lycéens et particulièrement avec ceux de Paul Éluard, un établissement situé au bout de la rue ici et qui a été l'un des premiers à se lever. Bâtiment dégradé, manque de professeurs, les lycéens avaient déjà bloqué cet établissement l'année dernière sans amélioration substantielle. Les universités veulent donc les soutenir maintenant dans un combat commun pour l'éducation nationale. Alors, face à l'extension du mouvement et aux violences, le gouvernement répond enfin. Il a annoncé hier soir le retrait de certains frais de scolarité du cycle universitaire et le ministre de l'Éducation va rencontrer cet après-midi l'Union syndicale lycéenne pour la première fois en plus d'une semaine de protestation.
3: Sébastien Farcy, en direct de Paris. Merci beaucoup. Le magasin Mikasa de Crissier figure parmi les 4 sites que l'ancienne filiale de Migros va fermer. Ce sera fait à la fin de l'année à Crissier et à fin janvier pour les 3 autres sites alémaniques qui mettent la clé sous la porte. Des solutions de reclassement sont à l'étude pour les collaborateurs concernés. L'enseigne change aussi de propriétaire, mais l'identité de ce dernier reste secrète. Le gouvernement jurassien lance un fonds climat alimenté dès 2028 par presque 7 millions de francs par an. Le Parlement doit décider de sa création. Le fonds veut financer des mesures de réduction des émissions de gaz à effet de serre et d'adaptation au changement climatique. Le Conseil national a voté pour 12 ouvertures dominicales de magasins par année. Les députés veulent donner cette latitude aux cantons. Le dossier retourne donc au Conseil des États qui, en juin dernier, avait refusé cet assouplissement des horaires d'ouverture. Et puis la Fédération internationale de ski renonce à organiser un championnat du monde supplémentaire dès 2028, mais elle persiste à vouloir mettre sur pied un autre grand événement mondial des années paires non olympiques. Une décision prise hier soir à Genève lors d'une réunion de son conseil. Bernard Compich fait volte-face après 40 ans d'activité. Le fondateur de Bernard Compich Éditeur va finalement prolonger l'aventure. Il avait pourtant trouvé un successeur en début d'année, un jeune éditeur, Arthur Biret. Il devait reprendre la maison en 2027, mais pour des raisons financières, les deux hommes affirment renoncer d'un commun accord à poursuivre cette passation. De belles éclaircies s'ouvrent sur le bassin lémanique et dans le Jura. Les nuages font de la résistance dans les Alpes et les Préalpes, où des averses sont encore possibles. 21 degrés et de la bise. Un ciel partagé demain avec pas mal de nuages du Léman aux Trois-Lacs. Quelques averses sur ce secteur, plus de soleil ailleurs. Une faible perturbation pour dimanche, mais avec des éclaircies en Valais.
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0: On y retourne, on replonge la tête dans le grand bain musical, on se shampouine les idées pour qu'elles soient comme neuves, on nettoie ce que la semaine a pu encrasser pour se sentir tout léger ce week-end. Mais voilà, on est tout propre pour entrer au bar de l'hôtel. D'où vient

Raphaël, bar de l'hôtel, qui est aussi un rendez-vous qu'on a le soir à 20h du lundi au jeudi avec Pascal Chouvet. Le vendredi c'est fermé, mais on va dans un autre espace qui est dédié à la musique, la fièvre, avec Joe Herba au platine de 19h à 21h pour se mettre dans l'ambiance festive, dansante du début de week-end. Un nouveau single que se partagent Stromae et Tove Lo des Fleurs.

Desiree, life, la vie, on la chante, et en plein de langues différentes. Rien qu'avec les artistes suisses, hein, c'est déjà bien varié. On verra ça avec nos différents rendez-vous qui leur sont consacrés, à commencer par Helvéticus, à 12h30, dans une dizaine de minutes. Le pianiste balois Léonard Mavy nous donnera une nouvelle version d'une de ses chansons, et puis une heure plus tard, dans Suisse Attitude, on aura un groupe bernois qui nous vient des années 70, qui s'est formé dans les années 70, Rumpelstilz. Mais là, on file à Venise avec Achille.

0: Boxed Tight en nouveauté. Pop, electro, dream pop et autres influences. Telle est l'ambiance musicale qu'on trouve dans ce deuxième mini-disque de Céline, Close to Something.
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0: Prudence sur le contournement de Lausanne. On signale la présence d'objets sur la chaussée entre Lausanne-Blecherette et Villars-Sainte-Croix en direction de Genève.

On n'insiste pas, les fleurs sont fanées, on ne reste pas dans ces eaux stagnantes. On prend le large avec Brigitte, Sauver ma peau, et on part à la découverte de Becky J, Selena Gomez, Benny Blanco, tous les trois réunis pour ce titre, Te Olvido. 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

0: Te olvido, Selena Gomez, Becky J, Benny Blanco. Il est midi et demi, c'est la scène suisse dont nous parle Marine Kaltenbacher.
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2: Aujourd'hui, direction Bâle, puisqu'on parle de Léonard Mavi. Léonard Mavi, pendant de longues années, il a été pianiste pour différents groupes avant de décider de prendre lui-même le micro et de donner une place à sa voix. Il a sorti son tout premier EP, Nothing Forever, en octobre 2025. Le EP Nothing Forever parle beaucoup d'émotions, de connexion à soi-même et aux autres. La musique de Léonard Mavi est assez douce et rêveuse et sa voix vient encore plus envelopper nos oreilles de réconfort. Léonard Mavi, il est influencé par des artistes comme Rai ou encore James Blake. 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Il travaille 2 ans sur son projet avant de sortir son premier EP, Nothing Forever, et assez récemment, il a sorti une nouvelle version de All These Feelings. On le découvre dans Helvetticus sur RTS Option Musique. Voici le balois, Léonard Mavi.

Superstition, Stevie Wonder. Si vous étiez là à l'écoute d'RTS Option Musique en début de semaine, eh bien vous avez été servi en Stevie Wonder, puisqu'on a fait une journée spéciale. Il y a eu 11 rendez-vous autour de Stevie Wonder et surtout de son album, c'était déjà quoi? Et Songs in the Key of Life, voilà, les 50 ans de Songs in the Key of Life de Stevie Wonder, plein de tubes hein, sur cet album, Sir Duke, Isn't She Lovely, qu'est-ce qu'il y avait encore, Another Star, et plein d'autres. Et si vous voulez réécouter ou simplement la découvrir, cette journée spéciale, c'est toujours possible hein, sur le site de la RTS. Play RTS pour entendre toutes nos chroniques et émissions que vous auriez manquées ou que vous auriez plaisir à réécouter, bien sûr. Travel Song, ah, une chanson que se partagent deux artistes suisses, Léa Lou et Carlos Leal. On parle de la force du voyage, du voyageur, mieux comprendre le monde et ses habitants. C'est une ouverture, le lien qu'on peut avoir avec les autres, avec des gens d'une autre culture. Deux univers qui se rencontrent au détour de ce voyage. Travel Song.

Trouble Song, cette chanson ensemble, ils l'ont pas vu venir, Léa Lou et Carlos Leal. Ça a vraiment été très spontané, ils se connaissaient depuis un bon moment déjà, mais ils n'avaient jamais imaginé que leurs univers différents comme ça pourraient se réunir. Le temps d'une chanson, et pourquoi pas, on serait pas contre une autre, hein. Trouble Song. Là ça va être séance karaoké avec Gilbert Montagné, les Sunlight des Tropiques.

Les Sunlights des Tropiques, Gilbert Montagné. Il y a des musiciens de deux groupes qui se sont amusés à brouiller les pistes. Plutôt à faire un mixte des deux. Le groupe Otrava et le groupe Moirava ont fusionné pour un projet, Planète Moirava. En fait, les musiciens du groupe Otrava, bah, certains étaient aussi dans le groupe Moira. Voilà pourquoi il y a eu cette idée commune. Et on a l'un des morceaux, l'ère des déesses.

Hey Soul Sister Train, on arrive au bout de cette échappée, mais de belles choses vous attendent cet après-midi. Il y aura Suisse Attitude à 13h30 et puis vous partirez pour l'Espagne dans Boum Boum, des mots d'amour, des mots bleus à 15h30 et puis Tandem à partir de 16h qui vous fera jouer pour gagner des super cadeaux. Les Doobie Brothers

0: Long Train Running, les Doobie Brothers. Les informations, et puis vous serez en compagnie de Fairuz Kaleri. Je vous souhaite de passer un très bon week-end.
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2: Pierre-Étienne Joie.
3: La démission de Guy Parmelin, le président de la Confédération et ministre de l'économie, l'a annoncé sur le coup d'11h. Il démissionnera pour fin décembre. L'UDC Vaudois avait pourtant assuré à plusieurs reprises qu'il resterait en poste jusqu'à la fin de la législature. Le Vaudois a succédé à Evelyne Widmler-Schumpf en décembre 2015. Cette annonce arrive 2 semaines après celle du départ de la secrétaire d'État à l'économie, Hélène Boudliguer-Artiega, fin mars 2027. Guy Parmelin a d'abord pris les rênes du département fédéral de la Défense avant de passer à l'économie. C'était en 2019. Il a été président à 2 reprises. En 2021, il a guidé la Suisse à travers la crise sanitaire et géré l'abandon des négociations avec l'Union européenne sur un accord cadre. Les rumeurs de démission du vigneron se faisaient insistantes ces dernières semaines. Guy Parmelin partira sur plusieurs succès, notamment les accords de libre-échange avec l'Inde et le Mercosur. Ajoutons encore que le conseiller fédéral démissionnaire a annoncé vouloir laisser la place à des forces vives en ces temps de grande incertitude. Il estime aussi que la personne qui lui succédera aura une base solide pour travailler, mais aussi une marge de manœuvre pour, selon lui, imprimer sa patte. Les rentes AVSAI seront adaptées à l'évolution des prix et des salaires au 1er janvier 2027. Le Conseil fédéral a décidé d'une hausse de 1,59%. La rente minimale passera à 1280 francs par mois contre 1260 actuellement. Le montant de la rente maximale connaîtra une hausse de 40 francs à 2560 francs. Le Conseil fédéral adapte tous les 2 ans les rentes ordinaires de l'AVS et de l'AI à l'évolution des salaires et des prix. La dernière adaptation est intervenue en 2025. En France, plus de 500 lycées fermés ou perturbés, des cours annoncés en distanciel. Après les violences de hier, le mouvement des lycées se poursuit sous haute tension alors que le ministre de l'Éducation rencontre syndicats et associations lycéennes. Selon les services du Premier ministre Sébastien Lecornu, le mouvement serait une manœuvre organisée par LFI et l'ultra-gauche. Le coordinateur de la France Insoumise a reproché à Matignon de sombrer dans le complotisme. Magdalena Andersson, à nouveau chargée de former un gouvernement, le président du Parlement suédois confie une nouvelle fois à la chef des sociaux-démocrates la mission de le constituer. Près de 3 semaines après les législatives remportées sur le fil par le bloc de gauche, lundi, Magdalena Andersson avait renoncé à l'idée de former un gouvernement, faute d'accord entre les partis de gauche et centristes. L'inflation dans la zone euro a grimpé en septembre à un nouveau sommet depuis 3 ans en raison de la flambée des prix de l'énergie provoquée par le conflit au Moyen-Orient. La hausse des prix dans les 21 pays partageant la monnaie unique européenne a grimpé à 3,8%. Et parallèlement, après des mois de faiblesse, le franc se raffermit. Pour les consommateurs, les importations et les voyages à l'étranger deviennent le meilleur marché, mais les entreprises exportatrices risquent d'en pâtir. En fin de matinée, 1 dollar s'échangeait contre 83 centimes et 1 euro contre 93 centimes suisses. Un temps assez ensoleillé en plaine et sur le Jura cet après-midi, assez nuageux sur les Préalpes et les montagnes alpines avec des averses éparses probables en fin de journée, 21 degrés sur le plateau Bise aussi. Demain samedi, entre nuages et éclaircies, plus ensoleillé en Valais, averses possibles par endroit et par moment, 21 degrés encore.
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0: Et on vous souhaite un excellent début d'après-midi à l'écoute d'RTS, option musique. On espère que vous êtes en pleine forme. En tout cas, on vous promet de belles choses d'ici 16h avec de la musique qui devrait vous accompagner tout au long de ce vendredi après-midi.

On te laisse pas de la douceur de Pierre de Mer avec J'aurais fini par te plaire. Ça fait toujours bien un petit peu de douceur. Et puis alors là, on va écouter un duo emblématique, un duo qui a été formé en 1980, un duo britannique, un composé d'Annie Lennox et Dave Stewart. Et là, je sais que vous avez d'ores et déjà trouvé Eurythmics avec There Must Be an Angel.

Joya Marlene à l'instant avec My Little Secret. On va se rendre dans un endroit, comment vous dire, à la fois festif et à la fois mélancolique. On y retrouve un peu cette sensation particulière des nuits qui semble ne jamais finir. Vous savez, entre les discussions, la musique, les verres partagés, les regards que l'on échange. C'est le 22 Bar avec Dominique A.

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0: Il y a beaucoup de poésie chez cet artiste Teddy Bear avec le titre Enfin bon. On revient en Suisse. Allez, c'est parti.
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0: Aujourd'hui, on remonte un peu le temps, direction la Suisse alémanique. Et si le nom de Rumpelstilz ne vous dit peut-être pas grand-chose, ce groupe a pourtant marqué l'histoire de la musique suisse. Rumpelstilz, c'est un groupe bernois créé dans les années 70. À sa tête, on retrouve notamment Polo Hofer, une figure importante du rock suisse. Le groupe chante en suisse allemand et c'est justement ce qui fait une partie de son identité à une époque où beaucoup d'artistes rêvaient de chanter en anglais. Rumpelstilz choisissait de chanter dans sa langue, avec des textes proches de la vie quotidienne. Le groupe mélange le rock, le blues et la chanson avec une musique très directe, très populaire et surtout Rumpelstilz a participé à faire du dialecte suisse-allemand, une vraie langue de la musique rock en Suisse. Leur chanson la plus connue est probablement Kiosque. Elle raconte une scène très simple, quelqu'un qui va acheter quelque chose au kiosque, mais derrière cette histoire du quotidien, il y a tout un univers avec de l'humour et beaucoup de rythme. Kiosque est devenue une chanson culte en Suisse alémanique, elle reste associée à toute une génération. Alors pour notre petit voyage dans le patrimoine musical suisse, voici un morceau qui mérite d'être redécouvert, Rumpelstilz avec Kiosque.

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Notre radar du mois d'octobre, c'est Eno Salto, un projet musical porté par la chanteuse et musicienne Sonia Lenn, aujourd'hui installée à Berne. Et on va tout de suite s'amuser un petit peu, si vous voulez bien, avec Renaud, les dimanches à la con. Et juste après, ce sera Aline avec la vie électrique. On vous souhaite une excellente après-midi.

C'était Argyle avec Blinded by the Sun. On va écouter We Will Rock You de Queen. C'est l'une des chansons les plus célèbres du groupe. Elle a été écrite en 77 par le guitariste Brian May. Et à cette époque, Queen était déjà un groupe très populaire. Il se produisait dans de grandes salles devant des milliers de spectateurs. Et l'idée de la chanson, en fait, est née après un concert de Queen à Stafford, en Angleterre. Et à la fin du concert, ce qui s'est passé, c'est que le public s'est mis à chanter avec le groupe. Et Brian May a été marqué par cette expérience. Il a voulu créer une chanson que les spectateurs pourraient facilement reprendre comme ça tous ensemble. Ben, on va la chanter tous ensemble si vous voulez bien. Et juste après, il y aura Arc-en-ciel de Paul Anpan.

0: 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Il est 14h.
1: Pierre-Étienne Joie.
2: Il a dit avoir pris l'été pour réfléchir. Le président de la Confédération et ministre de l'économie, Guy Parmelin, a annoncé en fin de matinée sa démission pour fin décembre. L'UDC vaudois avait pourtant assuré plusieurs fois qu'il resterait en poste jusqu'à la fin de la législature. Après 11 ans passés au gouvernement, Guy Parmelin a fait part d'une volonté de laisser la place à des forces vives en ces temps de grandes incertitudes. Le feu sacré n'est plus aussi sacré qu'au début, a notamment déclaré Guy Parmelin. Il a exclu tout problème de santé. Le vaudois a succédé à Evelyne Widmer-Schlumpf en décembre 2015. Le président Vigneron partira sur plusieurs succès, notamment les accords de libre-échange avec l'Inde et le Mercosur. Guy Parmelin a déjà annoncé que les candidats avaient jusqu'au 23 octobre pour s'annoncer. L'élection devrait avoir lieu le 9 décembre. Parmi les nombreuses réactions, celle du président de l'UDC Vaud, Sylvain Frémont. Il salue l'engagement exemplaire de Guy Parmelin durant ses 11 années au Conseil fédéral. Le conseiller national militera pour que le poste revienne à un autre UDC roman. Mais pour lui, il est encore un peu tôt pour se prononcer sur la succession du ministre démissionnaire. Dans le domaine de l'asile, le National demande un plan de retour pour les réfugiés syriens, un plan contraignant consécutif au changement de régime dans le pays après la chute de Bachar al-Assad. Le retour volontaire reste toutefois une priorité. Le Conseil fédéral devra se pencher sur un programme spécial à durée limitée. Ce plan vise également à améliorer l'obtention de documents de voyage. Le gouvernement jurassien lance un fonds climat. Il sera alimenté dès 2028 par presque 7 millions de francs par an. Le Parlement doit décider de sa création. Le fonds veut financer des mesures de réduction des émissions de gaz à effet de serre et d'adaptation au changement climatique. Les combats dans le sud-ouest du Yémen entre les Houthis pro-iraniens et les forces gouvernementales soutenues par l'Arabie Saoudite ont fait plus de 80 morts ces dernières 24 heures, selon des sources militaires et gouvernementales. Les affrontements se déroulent sur plusieurs fronts, à l'intérieur des terres et sur les hauteurs, surplombant les régions côtières récemment conquises par les Houthis. Le projet de nouveau stade à Sion avance. Sion 2030 a été déposé en enquête préalable auprès des services de l'État du Valais et de la commune de Sion. La nouvelle enceinte d'une capacité de 15 000 spectateurs doit être financée par Christian Constantin à hauteur de 450 millions de francs. La mise à l'enquête publique est prévue pour la mi-2027. La commune avait annoncé en juin dernier renoncer à une rénovation du stade de Tourbillon. Cyclisme, les championnats d'Europe sur route n'auraient pas pu mieux débuter pour la délégation suisse. Marin Winter s'est en effet paré d'or dans la course en ligne des moins de 23 ans à Ljubljana. La Grisonne a gagné au sprint au terme des 88 km de l'épreuve en Slovénie. En Indonésie, deux nouvelles îles sont apparues près du volcan Anak Krakatau à la suite d'une série d'éruptions le mois dernier. Les îles pourraient ne pas perdurer car elles risquent d'être érodées par les vagues selon les autorités indonésiennes. Des éclaircies sur le bassin lémanique et dans le Jura, plus de nuages en revanche dans les Alpes et les Préalpes où des averses sont encore possibles, 21 degrés, de la bise, un ciel partagé demain avec des nuages denses, du Léman aux Trois Lacs et quelques averses, plus de soleil ailleurs, faible perturbation prévue dimanche avec éclaircies en Valais, 21 degrés au thermomètre.
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Mylène Farmer, elle est quand même assez incroyable. Elle arrive à faire des chansons sur des sujets parfois très graves, très tristes, mais avec des musiques qui donnent envie de danser. Et c'est ça qui est assez fort hein, chez elle. On peut être en train de bouger sur le rythme et en même temps écouter des paroles qui parlent de solitude, de douleur, enfin même des choses parfois dramatiques. Mais elle a vraiment ce talent de mélanger la fête et la mélancolie. Et cette chanson ne déroge pas la règle. C'est une belle journée, Mylène Farmer.

Zélia Duncan et Eddie Mitchell à Cannes cet été, l'été, ça nous semble quand même un petit peu loin, on va pas faire de projet si vous voulez bien, on va juste profiter de l'automne hein, pour commencer. On écoute Michael Bublé tout de suite, Haven't Met You Yet, et juste après ce sera Nemouna, une douce voix qui nous chantera au jour de vie.

0: Johnny Hallyday, ça ne finira jamais. Et tout de suite, on va écouter, oh là là, comment vous dire, une voix, un auteur, compositeur, interprète britannique. Il est né à Londres en 87 de parents ougandais, c'est Michael Kimwanuka. Et on va l'écouter avec cette magnifique chanson To Some Degree. Il a d'ailleurs collaboré avec Daniel Lupi pour ce titre, un compositeur, arrangeur, musicien et producteur italien, notamment reconnu pour son amour des grandes musiques, celle d'Ennio Morricone par exemple.
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0: Michel Berger avec Mademoiselle Cheng. On espère que vous passez une belle après-midi. Allez, on va tout de suite manger des tapas. Oui, c'est un peu facile.
1: 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Boum, boum. Emmanuel Binchedler.
2: Le monde ces derniers temps a des allures d'équilibre précaire. Tension qui remonte d'un détroit à l'autre, alliance qui grince, une incertitude diffuse qui flotte un peu partout. Dans ce climat, une chanson comme Blue Sailing fait un bien fou. C'est elle qu'on a pu entendre du côté de Madrid sur une radio locale, Morande. C'est un duo de la capitale, donc de Madrid, Rafael Pérez Santora et Pablo Vergara de Cantos. Rentré d'études à l'étranger, avec la même envie, se consacrer à la musique à plein temps, ne faire que ça. Blue Sailing sort en février 2021, deuxième single seulement de ce duo, et s'impose vite sur les ondes espagnoles. Guitare funk, synthé en fond, une pop électronique nostalgique tout droit sortie des années 2000-2010, au mieux, au plus. Le clip les montre filant à bord d'une Ford Vintage à travers la campagne, la carte postale jusqu'au bout. Rien de neuf ici, et c'est justement ça qui fait du bien. Des codes ultra connus, une musique un peu disco, réconfortante, familière, pas question de fuir le réel, juste de s'offrir une respiration, une petite bulle d'insouciance avant de reprendre le fil de sa journée.

0: Mohan Day avec Blue Sailing, le ciel bleu qu'on autorise dans notre journée, dans notre ciel. Même quand le sol tangue un peu ici ou ailleurs, suivez mon regard en direction de quelques détroits. C'était notre carte postale aujourd'hui, une carte postale madrilène, donc nous étions en Espagne.
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1: Maïne, jeune chanteuse qui est âgée de 24 ans, elle est genevoise, elle aime parler de ses émotions, de ce qu'elle vit dans ses chansons. Elle s'est déjà d'ailleurs produite sur plusieurs scènes, hein, notamment à Genève, mais elle a aussi chanté au Trianon et à l'Alhambra à Paris. C'était Maë solo dans la fête. On écoute tout de suite Stanislas Foudel et juste après, ça sera Sévélienne avec Newt.

Demain, on ne fait que penser à demain, et c'est vrai, mais comment on fait alors pour penser à autre chose? On n'a pas pensé à l'avenir, pas faire des projections, juste profiter du moment présent. Oui, on la connaît cette rengaine, mais ce n'est pas si facile. Eh oui, Louisa, en tout cas, nous offre cette magnifique chanson « Demain, demain ». George Harrison, tout de suite avec God My Man, Stayed On You. Oh, George Harrison, hein, qui a écrit et d'ailleurs plusieurs chansons connues des Beatles comme Here Comes the Sun ou encore Something. On l'écoute là, cette fois-ci en projet solo. Et juste après, ça sera Ina Moja avec French Cancan.

0: 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Il est 15h.
1: Pierre-Étienne Joie.
2: Après l'annonce de la démission de Guy Parmelin ce matin, les réactions et la suite, le PLR demande à l'UDC d'inclure des personnalités issues de la Suisse latine dans la liste des candidats à sa succession. Le centre pose aussi ses exigences tandis que les Verts critiquent sa politique de libre-échange. Guy Parmelin tire donc sa révérence fin décembre, il l'a annoncé à 11h. Le président de la Confédération et ministre de l'économie avait pourtant assuré plusieurs fois qu'il resterait en poste jusqu'à la fin de la législature. Après 11 ans passés au gouvernement, le Vaudois a fait part d'une volonté de laisser la place à des forces vives. Guy Parmelin a aussi fait savoir que les candidats avaient jusqu'au 23 octobre pour s'annoncer. L'élection devrait avoir lieu le 9 décembre. Et puis côté réaction encore, celle notamment du secteur de l'économie et celui de l'agriculture, l'Union Suisse des paysans qui loue entre autres la capacité du Vaudois à conclure des accords de libre-échange. La Suisse financera 8 nouveaux projets suisses pour la reconstruction de l'Ukraine. Le Conseil fédéral dégage un montant de 135 milliards de francs pour l'énergie, les transports publics et l'eau. Ces projets entendent répondre aux besoins urgents de l'Ukraine. Ils font appel à des produits et au savoir-faire suisse. Ils visent à préserver et à créer des emplois ainsi qu'à consolider les compétences locales. Le négociateur en chef Patrick Franzen a été nommé au poste d'ambassadeur de la Suisse à Berlin. Il succède à Livia Leu, qui avait elle aussi dirigé auparavant les négociations de la Suisse avec l'Union européenne. D'autre part, Salman Ball a été nommé chef de la représentation permanente de la Suisse auprès de l'Organisation pour la sécurité et la coopération en Europe, l'OSCE. Monika Schmutz-Kirgutz devient quant à elle la nouvelle ambassadrice en Autriche, à Vienne. Franz Reindl est lui élu président de la Fédération internationale de hockey sur glace. L'Allemand s'est imposé de justesse face à l'ancien gardien tchèque, Petr Brica. Reindl succède au Français Luc Tardif. Dans le cadre de ses fonctions, il souhaite notamment améliorer la communication avec la NHL afin d'éviter, je cite, « le même cirque avant chaque édition des Jeux Olympiques ». Au moins 5700 personnes ont été tuées ou blessées depuis le début de l'année en Haïti, alerte l'ONU. Le pays est ravagé par la violence des gangs. Ceux-ci ont également enlevé plus de 230 personnes et violé plus de 1000 femmes et filles, ont déclaré les Nations Unies. En Turquie, 5 personnes sont mortes dans l'effondrement d'une mine dans l'ouest du pays. Les opérations de recherche sont maintenant terminées. L'accident s'est produit hier à une centaine de kilomètres de la station balnéaire d'Izmir. Le retour du petit Nicolas, c'est dans une semaine. Il revient avec de nouvelles aventures coécrites par la fille de René Goscinny, le créateur avec Sampé, du héros emblématique des années 60. L'album Le Petit Nicolas, je reviens sort le 8 octobre. Il fait revivre le garçonnet et sa bande de chouettes copains, Alceste, Clotaire, Eudes, Geoffroy. La trame, ils doivent cohabiter avec des filles à l'école, mixité oblige. Les histoires sont illustrées par Fursy Tessier qui s'est dit très heureux et fier de succéder à Sampé. Après-midi assez ensoleillé en plaine et sur le Jura, les nuages restent présents sur les Préalpes avec de la pluie possible en fin de journée. Demain samedi, un temps changeant avec une alternance de passages nuageux et d'éclaircies. Des averses isolées sont possibles entre le Léman et les Trois Lacs. En Valais, temps globalement plus ensoleillé, il fera entre 13 et 21 degrés. Et puis dimanche, un temps plus nuageux avec quelques averses par moment.
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4: Fayrouz Kairi. Comme les enfants, nous, on cherche aussi souvent nos limites. Hein. On se dit, allez, juste une fois, et puis une fois devient deux, puis trois, et ainsi de suite. On teste, on pousse un peu, on recommence. jusqu'au jour où notre corps, notre patience ou notre compte en banque, ils nous répondent, bah oui, là tu as vraiment trouvé la limite, ta limite. Au fond, on grandit peut-être, mais pour chercher les limites, en tout cas, on reste de grands enfants. Et encore heureux, j'ai envie de vous dire. Julien Doré, les limites justement, et juste après, ça sera Grand Corps Malade avec Stiletto.

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Grand Corps Malade avec Stiletto, le prochain rêve. On espère que vous profitez bien de votre vendredi après-midi. On va écouter U2 Beautiful Day et juste après, ça sera le groupe qui est originaire de Lucerne, Monomoshi, avec Let the Rain Fall Down on Me. Et moi, à chaque fois que j'entends Monomoshi dans ma tête, ça, tout de suite, ça fait mochi glacé japonais. Vous savez, les petites boules de glace qui sont entourées d'une fine pâte de riz moelleuse. Bon, allez, revenons à nos moutons, revenons à la musique. Aïe, aïe, aïe. 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

Bernard Lavillier, Solitaire. Voici une chanson qui va peut-être nous permettre de dire ce qu'on ressent, d'oser exprimer ce qu'on ressent au lieu de tout garder pour nous. Hein. Bah parfois, oui, c'est vrai, on peut se sentir seul, fatigué, perdu. Et des fois, on a du mal à l'exprimer, de dire juste à quelqu'un que l'on aime. Voilà, il m'arrive ça. Bah parfois, on a du mal à mettre des mots sur nos émotions, tout simplement, ou même de briser le silence pour se libérer. On garde les choses en soi. Angèle, tout de suite, dis-le, et juste après, ce sera Michel Jonas, la boîte de jazz. Let's go.

0: Teddy Swims à l'instant avec God Went Crazy. La douce voix de Karine Delphini qui va nous enchanter quelques minutes.
1: Les mots bleus. Karine Delphini.
2: 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Paul Éluard, citation d'un poète pour parler d'un autre poète, un outsider, un artiste qui saute dans la marge, qui est hors cadre, et c'est ce qui fait tout son charme. Charles-Élie Couture, la musique, la littérature et les arts visuels. Il mène ses trois carrières avec passion. Chacune d'elles est une part de lui et c'est à chaque fois une façon différente d'exprimer ce qu'il a envie de dire. Il s'engage à fond dans tout ce qu'il fait. Il est impliqué jusqu'au bout du cœur. Son album Poème Rock l'a révélé sur le plan musical en 1981. Ça l'a perturbé, cette popularité. Il a trouvé qu'il était plus aimé qu'il ne le méritait et plus détesté qu'il ne le méritait. Il a eu le sentiment d'appartenir au public et ça l'a déstabilisé, ça l'a un peu troublé. Alors, il a pris ses distances. De toute façon, Charles-Élie Couture n'est jamais resté à ne rien faire. C'est comme s'il avait plusieurs vies à disposition, des vies qu'il s'est créées et qu'il a su mener. Il a une bonne vingtaine d'albums derrière lui. On va s'intéresser au dernier qui est sorti en 2024, « Contre toi ». C'est son 26e et il parle d'amour. L'amour qui amène autant la joie que la peine. La vie, la mort, enfin bref, tous des thèmes forts et avec ça on peut faire toute la traversée. Celle de l'album est poétique, il y a 11 chansons, le plus souvent en acoustique, et ce titre, Contre toi, peut être à la fois pris de manière positive ou négative. C'est précisément ce qui plaît à Charles-Élie Couture. Il explique dans une interview que c'est justement ces ambiguïtés qui font le sel de l'existence. Comment interprète-t-on le monde? C'est ça qui lui donne son sens. Donc c'est toute l'interprétation, la relation qu'on a avec la vie qu'il évoque dans ce disque, qui est, comme il dit, la bande son d'une vie. On va partager la chanson qui a donné son titre à l'album, Contre toi.
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1: Il y a 2 ans, il a sorti son 26e album qui parle surtout d'amour. C'est Contre toi, qui est également le titre de cette chanson. Je vous ai choisi ce morceau pour les mots bleus du jour, ceux de Charles Elie Couture.
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C'était le vaudois François V avec le slow, tout à l'heure Vianney, Moi et mes toi, ou encore le duo Aurore Loïc pour le titre Raconte-moi. Ça tombe bien, on est vendredi, donc on va faire simple, on va écouter la grande Sophie. Pourquoi ? Parce qu'elle chante vendredi.

Ah oui, on se sent tout de suite en vacances, hein, au soleil, tout de suite. Avec les Beach Boys, c'est garanti. Surf in USA. On va écouter une chanson qui nous chante l'amour avec un grand A. C'est Air Agir, oh l'amour. Et juste après, Anaïs Rousseau ou encore Fleetwood Mac. Juste avant les informations. Et de l'autre côté de l'heure, c'est Tandem. Pour vous accompagner jusqu'à 9h, Marine Kaltenbacher et Philippe Martin. Profitez-en bien.

0: 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Il est 16h. Pierre-Étienne Joie.
1: La démission de Guy Parmelin, le président de la Confédération et ministre de l'économie, a annoncé sa décision de quitter le gouvernement à 11h ce matin. Au fil des heures, les différents partis, dans leur majorité, ont salué le bilan du conseiller fédéral. Les Verts se montrant toutefois très critiques sur sa politique de libre-échange. Le PLR demande à l'UDC d'inclure des personnalités issues de la Suisse latine dans la liste des candidats pour succéder aux Vaudois. Tandis que le Centre et le PVL attendent de son successeur qu'il soit capable de favoriser une collaboration constructive. Concernant sa succession, justement, Guy Parmelin a dit lui-même vouloir laisser la place à des forces vives. Le conseiller fédéral a annoncé que les candidats avaient jusqu'au 23 octobre pour s'annoncer. L'élection devrait avoir lieu le 9 décembre. Le départ de Guy Parmelin ouvre la porte à des changements au département au sein du collège. Le socialiste Beat Jans pourrait lâcher le département fédéral de justice et police, un département boudé ces dernières années par plusieurs conseillers fédéraux. L'UDC mise d'ailleurs sur un départ au DFJP. Le Conseil fédéral doit mieux protéger les consommateurs face aux contrats numériques à durée indéterminée. Le Conseil national a adopté une motion PLR qui demande au gouvernement de mieux encadrer les pratiques des plateformes en ligne ou de streaming. Les clauses générales qui autorisent des augmentations de prix non justifiées devront désormais être considérées comme nulles ou abusives. Et puis le Conseil fédéral a obtenu l'organisation du prochain sommet sur l'intelligence artificielle. Ce sera à Genève en juin 2027. Des membres de tous les groupes représentés au Conseil national demandent davantage d'ambition de la part du gouvernement. Le Conseil fédéral a lui déjà annoncé son objectif pour le sommet. L'accent doit être mis sur l'utilisation de l'IA comme moteur de l'innovation et sur les conditions nécessaires à un développement digne de confiance. En tant que pays hôte, la Suisse invitera principalement des ministres chargés de l'IA plutôt que des chefs d'État et de gouvernement. Le nombre de faillites d'entreprises a nettement augmenté en Suisse sur les 9 premiers mois de l'année. Dans le même temps, le nombre de créations d'entreprises n'a que légèrement progressé. De janvier à fin septembre, près de 11 500 procédures de faillite ont été ouvertes, soit 37% de plus qu'un an plus tôt, indique le cabinet de conseil CRIF. L'ancienne filiale de Migros, Mikasa, doit fermer 4 de ses 30 magasins. L'enseigne d'ameublement change également de propriétaire. Un groupe d'investisseurs suisses reprend 100% des actions de Mikasa et accompagnera l'entreprise. L'enseigne d'ameublement n'a toutefois pas souhaité révéler l'identité du nouveau propriétaire. Le site de Crissier fermera ses portes fin 2026, tandis que ceux de Langendorf, Brugg et Buch se fermeront fin janvier 2027. Migros avait vendu Mikasa en février 2025. Football, Manchester City fait appel du verdict d'une commission mandatée par la Premier League déclarant le club coupable de graves infractions financières entre 2009 et 2018. Cette affaire provoque un séisme dans le foot anglais. Le club est innocent, clame Manchester City. Il est reproché au club détenu par un fonds émirati d'avoir notamment gonflé ses revenus et minimisé ses coûts de plus d'un milliard de francs. Soleil cet après-midi, mais nuageux sur les Préalpes avec des averses éparses en fin de journée, bise sur le plateau. Demain samedi, entre nuages, pluie et éclaircies, plus ensoleillé en Valais, 21 degrés. Dimanche, un temps assez nuageux et quelques pluies probables.
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1: Oui, oui.
2: Bonjour
1: Marine Kaltenbacher, comment allez-vous?
2: Mais très bien, bonjour à tous, bonjour Philippe Martin.
1: L'émission, je me suis étouffé qu'une...
2: Une goutte d'eau.
1: Voilà.
2: C'est passé dans le mauvais tuyau.
1: T'as jamais étouffé que des miettes?
2: Si, quand ça passe... quand ça passe dans le trou du dimanche, faut faire très attention.
1: On est ravis d'être avec vous, vous allez passer certainement un très bon week-end. Alors j'ai pas écouté la météo de notre ami Pierre-Étienne Joie, qu'a-t-il dit?
2: Il a dit soleil, mais des nuages dans les Préalpes.
1: Oui. Vous n'allez pas dire grand-chose, tout ça?
2: Soleil.
1: C'est... Je crois qu'il va faire beau, comme dans les bronzés. On est ravis d'être avec vous aujourd'hui, c'est vendredi, dans la joie et dans la bonne humeur. Nous allons jouer un peu plus tard à 16h40 avec la roulette au cadeau.
2: Oui, avec un tas de cadeaux à l'intérieur de cette roulette, on va vous faire emporter des bons suisses du livre, des billets de remontée mécanique pour le Stanzerhorn à Stanz, des entrées pour les eaux, des marécottes, une radio DAB+, des boules de pétanque. Bon, c'est plus trop la saison.
1: Redis de voir Stanz, il me semble que vous avez mis 5 H.
2: Stanz.
1: Ah d'accord, parce que vous dites Stanz.
2: Stanz, Stanzerhorn.
1: Et puis les années 2000 à l'honneur également dans quoi, une petite heure, un petit peu plus.
2: Ouais, on va parler de Sean Paul.
1: Sean Paul,
2: ouais,
1: bien sûr, c'était Sean Paul, hein, Arceau. Et puis moi je vous parlais d'une série feel good, c'est Brother avec Woody Harrelson et Matthew McConaughey. Ce sont deux immenses stars d'Hollywood, les deux qui jouent dans cette série où deux frères se rencontrent. On vous en parle tout à l'heure, il y a la bande-annonce également. C'est un des trucs sympas à voir pour ce début de mois d'octobre qui n'est pas encore le mois de la déprime.
2: C'est quand le mois de la...
1: C'est novembre.
2: Ouais. Mais novembre, moi je trouve que c'est moins déprimant qu'octobre, parce qu'il se passe encore des choses.
1: Oui, c'est vrai, il pleut, il vente, il y a du brouillard, le soleil se couche à 13h02. Non, mais c'est parfait. Très belle saison, Marine Kaltenbacher.
2: Moi je m'en vais en octobre, voilà. Donc je serai au soleil.
1: Est-ce que vous dormez dans un cercueil debout avec des chauves-souris aussi? Non.
2: Non. Enfin, pas tous les jours.
1: Côté vampire, là, non?
2: Voici Pointer Sisters avec I'm So Excited. Et après, ce sera Louane, à quoi tu penses vraiment? Bienvenue dans ce tandem. On est ensemble jusqu'à 19h.

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0: Louane, à quoi tu penses vraiment? C'est une bonne question. C'est à quoi est-ce que vous pensez, vous?
1: Moi, personnellement, oui. Actuellement?
0: À part piquer mon Kinder Bueno, là.
1: Ah, mais c'est déjà fait. Pas de marque, bon, Philippe Martin. Non, je pense à nos auditeurs qui me manquent au 076-400-22-77.
0: Alors, c'est ce que ça veut dire, ça c'est le chantage affectif, ouais. Médine Kaltenbacher.
1: Exactement.
0: Ça c'est, il n'y a pas assez de messages.
1: Il faut nous écrire, messieurs, dames. Dites-nous ce que vous avez prévu ce week-end, qu'est-ce que vous voulez écouter, est-ce que
0: moi,
1: vous nous écoutez,
0: vous allez manger
1: peut-être
0: la chasse,
1: tout seul.
0: Vous allez manger la chasse.
1: Ce week-end, ouais. Non, alors moi j'ai un super programme.
0: Ah.
1: Vous voulez le savoir?
0: Ouais.
1: Je vais à Villars, parce qu'il y a les Montreux Jazz Festival Spotlight.
0: Ah, d'accord.
1: Avec des
0: très
1: concerts
0: bien.
1: Assez dingues, donc je me réjouis beaucoup.
0: Je vais faire
1: staff.
0: Magnifique, très bien. Faites don de votre personne.
1: Ouais, pour avoir
0: excellent.
1: Les places gratos.
0: Excellent, bien raison. Donc les auditeurs nous écrivent 076 422 77. Aujourd'hui c'est une journée mondiale. Vous savez ce que c'est aujourd'hui?
1: Non.
0: C'est quand même bizarre, c'est la journée mondiale contre la violence.
1: Ok.
0: Mais qu'on va regarder le TJ. On n'est pas vraiment dedans. Je ne sais pas si
1: c'est
0: on fait
1: vrai.
0: Un break nos voisins français là, mais voilà. En tout cas, si vous avez des chansons Peace and Love, je sais pas si vous avez un petit côté hippie, vous avez envie d'entendre un petit
1: Bob
0: truc Woodstock, ouais, par exemple.
1: Ouais.
0: On fera un blind test là-dessus tout à l'heure et vous nous faites vos propositions sur notre numéro
1: 076 400 22 77. On s'en va maintenant au Tessin avec le groupe Animore. Alors c'est un groupe assez spécial puisque la chanteuse vient de Lugano et les autres membres du groupe, ils sont entre la Suède et la Finlande.
0: Très bien.
1: Voilà.
0: C'est pas tout à fait tessinois alors.
1: Bah ça reste tessinois.
0: Un tiers.
1: Voici Another One.

0: Le mot 1000 chapeaux, 1000 lunettes et aux 1000 tubes. Également Elton John, I'm still standing.
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2: Sur le contournement de Genève, un accident s'est produit et provoque un bouchon entre l'aéroport et le tunnel de Vernier en direction de la France.
0: Pour l'instant, que ça sur le trafic régional. Mais attention, je vous rappelle qu'on est vendredi. Départ en week-end. Je ne sais pas s'il y a les vacances qui commencent bientôt. Vacances d'automne. Non,
2: c'est plus tard, non?
0: Vacances de patates.
2: C'est pas la semaine prochaine?
0: Je sais pas. Bah, dites-nous si, suivant dans quel canton vous êtes, dites-nous le Jura, Neuchâtel, Valais, Genève et Vaud, quand est-ce que vous serez en vacances?
2: Certains de nos auditeurs sont déjà en vacances. On a par exemple Gabriella qui nous écrit « Bonjour Tandem, je suis toujours en vacances en Croatie. C'est mi-temps, rien de mieux que d'écouter Tandem au bord de la plage. J'ai bientôt épuisé mon roaming. Ce sera bientôt la diète.
0: Bah, faut choper une connexion Wi-Fi à l'hôtel alors.
2: Et puis, alors on a aussi Caroline de Saxon qui nous dit bonjour vous deux, un petit coucou toujours depuis le Mayen où je dois caler le téléphone dans la fenêtre pour avoir du réseau. Je vais passer le week-end au chalet et je suis certainement la seule Valaisanne à ne pas aller à la foire du Valais.
0: Mais ça commence aujourd'hui,
2: ça commence
0: cette histoire.
2: Week-end.
0: C'est ça, non?
2: Oui, c'est ça.
0: Oh là là.
2: Elle dit une chanson Peace and Love, Let the Sun Shine.
0: Ah mais ça c'est pas mal. Et ça avait été, c'est une comédie musicale, je crois que c'est R, et il y avait une version de Julien Kerr aussi. Laissez, vous avez jamais entendu cette version?
2: Laissez le soleil.
0: Voilà, bah on écoutera peut-être ça tout à l'heure, pas de soucis. Continuez de faire vos demandes, vous êtes les bienvenus et merci de nous donner des nouvelles de vous également sur le 076 401 22 77.
2: Alors on a Yves qui nous dit, les vacances dans le canton de Vaud, ça commence le 9 octobre.
0: Eh ben merci pour cette précision. Voici la CNA tout de suite et son tsunami.

0: Ça, c'est une chanson qu'on retrouve sur le 47e album de Van Morrison.
1: Ah, j'ai compté.
0: J'ai pas compté, c'était écrit. Il est sorti cette année, ça s'appelle Remembering Now. C'est donc une nouveauté, ça s'appelle Back to Writing Love Songs.
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1: L'instant feel good, c'est une série, une de plus sur Apple TV. Désolé, mais c'est vrai que Apple TV, c'est pas la quantité, c'est quand même la qualité. Mmh. Le nombre de séries cultes qui sortent sur Apple TV, c'est absolument génial. Celle de cette semaine s'appelle Brothers. Alors imaginez de découvrir à plus de 50 ans que votre meilleur pote, ben c'est en fait votre frère. C'est la trame de cette série qui réunit quand même deux stars d'Hollywood, Matthew McConaughey, que vous avez vu d'ailleurs il n'y a pas longtemps.
0: Dans Interstellar.
1: Exactement. Et puis Woody Harrelson qu'on présente plus, qui est vraiment le... tous les deux sont des super acteurs et ils sont très amis dans la vie. Vous allez voir, ça a tout son sens tout à l'heure. Donc du coup, les deux jouent des rôles de personnes un peu décalées, mais ils jouent leur propre rôle dans le film. Vous voyez, donc acteur, oscarisé, l'autre non, donc ils en jouent beaucoup. Et suite à quelques problèmes familiaux, eh bien Woody va débarquer avec toute sa famille dans le ranch de Matthew. Et c'est là que la maman en fait de Matthew va laisser échapper le vieux secret. En fait, les deux amis pourraient être du même père. Vous voyez le truc ?
0: Demi-frère alors.
1: Oups ! Donc ce qui est génial, c'est que, comme je vous l'ai dit, l'histoire ne sort pas de l'imagination des scénaristes, mais plutôt de l'idée des deux, qui sont très amis depuis de nombreuses années, depuis des décennies, à tel point qu'ils se ressemblaient quand ils étaient gamins, et leur mère en jouait en disant que la maman, à l'époque où elle était célibataire, avait connu le papa de l'autre. Vous voyez ce que je veux dire ? Et du coup, ils se sont dit, mais c'est incroyable cette histoire, si on en faisait une série. Et du coup, ils ont fait cette série avec les scénaristes et les réalisateurs.

0: Tu l'as fait?
1: Non, je te l'interdis.
2: Salut les McConaughey!
3: Est-ce que c'est Woody?
1: Mais qu'est-ce que tu fous ici?
4: J'avais besoin de temps pour décompresser.
1: Woody, décompresser de quoi?
5: Comment c'est possible qu'un type qui vit avec trois femmes en sache aussi peu à propos des femmes?
4: J'avoue que j'ai souvent du mal à comprendre le sexe opposé.
3: Ce pourrait que tes disputes permanentes quasi fraternelles avec Matthew ne soient pas une coïncidence.
4: Big Mac, où vous les êtes?
6: C'est peut-être le frère de Matthew.
0: Oui.
6: Mettez vos ceintures, les mecs.
0: Je vais t'exterminer, mec.
7: Vous faites du trafic d'êtres humains.
8: On dirait qu'on va plonger loin.
6: Waouh, tu sais ménager le suspense.
9: Le suspense, c'est ma came, je suis un comédien. You know.
10: Acteur oscarisé et acteur...
11: Comment on dit quand on l'a pas ?
10: Nommé. Nommé.
12: Voilà pour cette série Titri Brothers. C'est pas mal, hein, franchement.
13: Ça a l'air
12: hein.
13: Très drôle, ouais.
12: C'est punchy, c'est super drôle. Et les deux sont excellents. Et on sent en fait le fait qu'ils sont amis depuis des décennies. Ça transpire à l'écran. Et à signaler pour ceux qui... il y a le combat VF-VO. La version française est absolument canon parce que c'est des super comédiens qui font Matthew McConaughey. C'est celui qui double aussi Johnny Depp dans Pirates des Caraïbes. Bref, c'est des super voix, donc vous pouvez y aller même en français. Il n'y a pas de débat sur VO VF pour
13: Très
12: cette
13: bien.
12: Série Brothers.
13: Merci pour cette idée du Dr Feelgood. Vous saurez quoi regarder ce week-end ou la semaine prochaine quand il fera moche. Pour l'instant, voici Juliette Armanet, Cool Cat. Prenne

0: Marine qui reprend ce titre de Yoa, Princesse K.O.
1: Bon.
0: Non, l'autre Marine, la chanteuse française qui a gagné la Star Academy.
1: C'est pas vous?
0: Non, c'est sûr, l'avant-dernière gagnante de la Star Academy.
1: Vous aurez mérité en tout cas. 16h40, dans la joie et dans la bonne humeur, ce tandem continue malgré la grisaille. Comment ça se passe chez vous d'ailleurs? Est-ce que vous avez la chance d'avoir une météo un peu dégagée? Parce que Pierre-Étienne Jouan nous a... Ça vous embête ce que je dis?
0: Non.
1: Je vois bailler.
0: Mais pas du tout, mais ce n'est que calomnie, je ne baille pas.
1: Dites si je vous fatigue.
0: Je retiens mon baillement, c'est différent.
1: Ça se voit. Donc disais-je, Pierre-Étienne Jouan nous a annoncé du soleil ce week-end. Qu'en est-il chez vous aujourd'hui? Voilà, est-ce que vous allez à la foire du Valais par exemple, les Valaisans? Il n'y a pas tous les Valaisans qui vont à la foire du Valais. Hein.
0: Non, pas Caroline qui me disait.
1: Il y a certains Valaisans qui font un rejet.
0: Mais peu, je pense. C'est quand même une sacrée fiesta, cette fête du foire du Valais. Ouais. Alors, tout le monde nous dit quand commencent les vacances, où? Vous voulez savoir?
1: Ça m'intéresse.
0: On a Yves qui dit les vacances dans le canton de Vaud commencent le 9 octobre. Et puis, on a Pierre qui nous dit bonjour, dans le Valais, les vacances scolaires sont à partir du 12 octobre. Et puis après, on a un autre auditeur qui nous dit salut les jeunes, à Genève, ça commence le 19 octobre.
1: Mais c'est pas possible de se synchroniser dans ce pays-là.
0: Et puis, alors, on a Henri qui nous parle.
1: Noël, c'est pareil, vous avez vu Noël? Il y en a qui commencent une semaine avant, qui finissent une semaine après, qui finissent le 23 après-midi.
0: C'est vrai que suivant les cantons, on est tous un peu différents. Henri qui parle, vous parliez de votre série Brothers.
1: Oui.
0: Il dit « Coucou à vous, pendant longtemps, je confondais ces deux acteurs, mais ils sont géniaux, je les adore. »
1: Bon, bah écoutez, très bien, en tout cas la série est sortie. On va écouter Dua Lipa tout de suite avec We're Good et puis Joseph Kamel dans quelques minutes avec Insomnie. Ce que j'ai fait hier soir d'ailleurs.
0: Ah oui?
1: Ouais.

0: Il y avait Dua Lipa tout à l'heure, Joseph Kamel, Insomnie, et puis là on est loin de s'endormir avec Marine, l'autre Marine, il n'y a que des Marines
1: c'est dingue.
0: Depuis une heure, incroyable. C'était Overthinking, filons sur la route.
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1: Sur le contournement de Genève, un accident survenu dans le tunnel de Vernier en direction de la France provoque un bouchon à partir de l'aéroport et des retards d'une vingtaine de minutes sont à prévoir sur les tronçons qui mènent aux douanes du col des Roches et de Valorbe.
0: T'es sûr?
1: Ouais.
0: Vous voulez vérifier l'info?
1: Non, c'est bon.
0: Certaines?
1: C'était ça.
0: À juger. C'est parti, on écoute le nouveau Mylène Farmer tout de suite, des LOL et des quoi.

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1: Adieu.
0: Comment te dire adieu? Vous savez de quand date l'original de cette chanson quand même?
1: Mais l'original, c'était pas...
0: Non, l'original, c'est 66. Margaret Whiting, c'était repris en 68 par la version qui a rendu célèbre cette chanson en francophonie, Françoise Hardy. Puis 1989, avec une batrice, c'était la version de Jimmy Somerville. Et ce remix de Comment te dire adieu.
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1: Il est 17h.
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4: Certains bien informés l'attendaient. La nouvelle a été confirmée à 11h par le principal intéressé. Guy Parbelin a annoncé sa démission. C'était ce matin à 11h à Berne. Le président de la Confédération et ministre de l'économie quittera ses fonctions fin décembre. L'UDC Vaudois avait pourtant assuré plusieurs fois qu'il resterait en poste jusqu'à la fin de la législature. Guy Parbelin a justifié sa décision comme une volonté de passer le flambeau, laisser la place aux forces vives. Le Vaudois de 67 ans avec succès aidé à Evelyne Widmer-Schlumpf au Conseil fédéral en 2015. Il a d'abord pris les rênes du département fédéral de la Défense avant de passer à l'économie en 2019. Il a été président à deux reprises. Son bilan a été salué par quasiment l'ensemble de la classe politique. La suite, c'est sa succession. Guy Parmelin a dit ce matin que les candidats avaient jusqu'au 23 octobre pour s'annoncer. L'élection devrait avoir lieu le 9 décembre. 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Les pays du G7 vont libérer jusqu'à 100 millions de barils de diesel et pétrole brut dans les 4 mois, annonce du président français Emmanuel Macron qui a présidé une réunion d'urgence en visioconférence cet après-midi. Les dirigeants du G7 tentent de se coordonner face à la flambée des prix des carburants en plein bras de fer entre les États-Unis et l'Union européenne. En France, le blocage des lycées s'est poursuivi ce vendredi dans tout le pays pour dénoncer le manque de moyens et d'enseignants. Le mouvement touche plus d'un quart des lycées français et une trentaine d'universités. Il s'est enflammé dans de nombreuses villes. Le gouvernement a condamné des violences urbaines. Dans plus de 500 établissements, des perturbations, des affrontements et des dégradations ont eu lieu. Les organisations appellent à une poursuite du mouvement avant une grande manifestation prévue mardi. Après le crash évité d'un avion de Fly Dubai il y a 2 jours, le commandant de bord a attaqué au couteau par son copilote a raconté avoir livré un ultime effort pour empêcher l'avion de s'écraser. Ce sont ses premières déclarations rendues publiques. Pour rappel, l'avion transportait 174 personnes depuis Tel Aviv. Il a dû atterrir mercredi en urgence en Arabie Saoudite. Les passagers, indemnes, ont été ramenés en Israël le soir même. Magdalena Andersson, à nouveau chargée de former un gouvernement, le président du Parlement suédois confie une nouvelle fois à la chef des sociaux-démocrates la mission de le constituer. Près de 3 semaines après les législatives remportées sur le fil par le bloc de gauche en Suède, lundi, Magdalena Andersson avait renoncé à l'idée de former un gouvernement faute d'accord entre les partis de gauche et centristes. Le lac de Joux fait actuellement face à un niveau extrêmement bas, le plus grand plan d'eau du massif jurassien, également plus grand lac suisse à plus de 1000 mètres d'altitude, a été mesuré ce matin à 1002 mètres. Les autorités s'en inquiètent, le lac a atteint son niveau minimal enregistré depuis le début des mesures systématiques en 1982. Pour cette fin de journée, temps assez ensoleillé, plus nuageux le long des reliefs, stratus en pleine durant la nuit. Demain samedi sera en partie ensoleillé avec de nombreux voiles nuageux et un risque d'averse en seconde partie de journée dans le Jura et les Préalpes. 21 degrés de prévu, un dimanche très incertain en perspective et pour le début de la semaine prochaine, temps ensoleillé avec du stratus le matin.
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1: Louis Armstrong et Ella Fitzgerald ont sorti un album en collaboration qui s'appelait Ella and Louis avec ce titre Cheek to Cheek.
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1: Et vous ? Et alors apparemment vous êtes tous en vacances, même si ça commence plus tard, on a Manuela qui nous dit...
2: Des gens qui bossent qui nous écoutent. Comment les gens peuvent être autant en vacances et autant sur la route pour créer des bouchons dans tous les sens ?
1: Ouais, c'est vrai. Mais ceux qui nous écrivent en tout cas, ouais, c'est qu'ils ont du temps libre et qu'ils sont en vacances. On a Manuela qui nous dit « Hello les jolis tandems, toujours depuis Locarno avec le soleil. 24 degrés, ressenti 34, j'aimerais bien une chanson latino idéale pour l'ambiance d'ici de Loco Escrito. »
2: 24 degrés ? Bon, il a fait 25 en début de semaine, hein, lundi. Hein.
1: Lundi, sur le, c'est beau et chaud. Ouais, hein,
2: très, très beau, très, très beau. Qu'est-ce qu'on a d'autre comme message qui est arrivé ?
1: Alors, on a Étienne qui nous dit « Salut à vous deux, j'espère que vous passez une belle émission. »
2: On bosse, nous, on n'est pas en vacances.
1: Ouais, mais c'est un peu les vacances de travailler ici, non ?
2: Ah, vous trouvez ?
1: Bah...
2: Ah, c'est les vacances, travailler avec moi ? C'est pour ça que vous avez les pieds sur les tables. La table que vous baillez, puis que toutes les deux minutes, vous me demandez d'aller vous chercher un cocktail.
1: C'est ça. D'ailleurs, elle arrive, c'est pina colada ou...
2: J'ai pris un Virgin Mojito.
1: Bon, vous voulez savoir ce qu'il veut, Étienne ?
2: Oui,
1: Étienne, il aimerait Viva la Vida de Coldplay. En plus,
2: c'est pas pour
1: vous déplaire.
2: On l'aura tout à l'heure. Alors, qui nous a demandé Loco Escrito ?
1: C'est Manuela.
2: Loco Escrito, zurichois, je crois, colombien à la base, c'est bien juste.
1: C'est ça.
2: Cartonne dans le pays. Je crois qu'il a même eu un Swiss Music Award,
1: oui,
2: me semble-t-il.
1: Peut-être même deux.
2: Vous avez vu cette mémoire ? C'est mes oméga 3.
1: Waouh !
2: Incroyable ! Je mange des sardines 3 fois par jour.
1: Impressionnant.
2: Donc je pue du bec, mais j'ai une super bonne mémoire. Voici Loco Escrito pour le titre, je vous le laisse.
1: La Mas Bella.
2: Vous le faites si bien.

0: après la Colombie et Zurich, l'Italie maintenant. Tommaso Paradiso, Agitare Coca-Cola.
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2: Et bien maintenant, direction la Jamaïque, puisqu'on va parler de Sean Paul. C'est un jeune garçon qui est né à Kingston.
0: Il est jeune, c'est pour ça.
2: Il est très jeune.
0: Un jeune garçon.
2: Il grandit dans une famille de classe moyenne. Il est né et élevé dans la capitale jamaïcaine. Et alors, il découvre très tôt une passion qui est bien différente de la musique, la passion du water polo. C'est ses parents, eux-mêmes excellents nageurs, qui l'initient à la natation dès son plus jeune âge. Et puis, il se passionne pour le water polo et devient suffisamment doué pour intégrer l'équipe nationale jamaïcaine.
0: Mais c'est pas appelé Sean Polo.
2: Oh, c'est drôle. Ah, mais j'aurais dû la faire moi. Je l'avais pas.
0: Mais non, mais franchement, ça aurait été un petit clin d'œil.
2: Mais derrière cette vie sportive, son adolescence, elle est pas facile. Son papa est emprisonné alors que Sean est adolescent. Et quelques années plus tard, sa maman fait des dépressions nerveuses. Mais c'est pourtant pendant son adolescence qu'une autre passion commence à prendre de la place, la musique. À l'âge de 15 ans, sa maman lui achète un clavier Casio d'occasion. L'instrument est assez simple, il y a quelques rythmes préprogrammés, des caisses claires, des congas. Et Sean Paul, il s'en sert pour créer ses propres rythmes. Et il réalise même ses premiers enregistrements à l'aide de lecteurs cassettes. Petit à petit, la musique devient son univers. Un petit saut dans le temps, nous voici au début des années 2000. Sean Paul participe à l'explosion internationale du dancehall. En 2003, il décroche un énorme succès avec Get Busy.
0: Dancehall, c'est quoi? C'est une sorte de dance reggae, non? C'est un peu ça?
2: Reggae R&B, ouais. Et la même année, il apparaît aux côtés de Beyoncé avec Baby Boy.
0: C'était l'époque de Shaggy. On rappelait Shaggy aussi.
2: Bien sûr.
0: Mr. Bombastic. C'est ça, hein?
2: Alors, le dancehall, c'est... Non, non, elle est là.
0: Ah ouais.
2: Le dancehall, pour être plus précise, c'est un genre dynamique de musique populaire et de danse de rue jamaïcaine.
0: Très bien, merci de cette info.
2: Et puis alors,
0: vous êtes mon phare dans la nuit.
2: Oui, je sais. Arrive alors 2005, cette année-là, Sean Paul sort son album The Trinity et parmi toutes ses chansons, il y en a une qui va se démarquer et qui va devenir son titre signature, la chanson Temperature. Donc Sean Paul, il a pensé et structuré cette chanson pour les clubs, pour faire danser en boîte de nuit le plus proche possible. Et l'idée derrière Temperature est assez simple, faire monter la température et se réchauffer quand il fait froid dehors, peu importe la façon. Retour en 2005, voici Sean Paul. Temperature. Sean Paul.
0: Salut les salons de coiffure et les tireux qui nous écoutent. Des

0: tous les salons de coiffure. Là,
1: alors Philippe Martin m'a quand même dit, mais Marine, mais ça c'est pas possible, c'est pas option musique. Je dis oui, mais c'est justement là qu'on peut se permettre.
0: Oui, vous
1: bah
0: avez
1: non.
0: Raison, vous avez raison. Demain, prodigie.
1: Non, mais je pense que ça fait du bien à tout le monde. Est-ce que vous avez aimé Sean Paul? Est-ce que vous vous êtes un peu déhanché? C'est notre question.
0: Oui, mais pas déboîté une hanche quand même, j'espère. Voici Ben Mazu et Pomme, tout de suite. Une pomme par jour éloigne le docteur, paraît-il.
1: Oui.
0: C'est la première journée, la voici. Ça tente.

0: Viva la vida qui nous avait été demandée par Étienne tout à l'heure. C'était Coldplay. Et c'est vendredi, il y a beaucoup sur la route, donc on y retourne.
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2: Sur le contournement de Genève, un bouchon s'étend entre l'échangeur du Vongeron et le tunnel de Vernier en direction de la France à la suite d'un accident. Nous avons également des problèmes où on roule au pas sur les routes de Mérin et du Nant-d'Avril en direction des jonctions autoroutières. Pour le bouchon à l'entrée de la France, le retard est estimé, j'ai oublié de vous en parler, à une heure environ sur ce tronçon. Sur l'autoroute Genève-Lausanne, dans l'autre sens, un deuxième accident provoque un bouchon, cette fois-ci entre Gland et Rolles, en direction de Lausanne. On vous le rappelle, Marine vous l'a dit, c'est vendredi, donc petit réflexe avant de partir, un coup d'œil sur notre site pour avoir l'inforoute en temps réel, rts.ch/trafic.
0: Il est l'heure de jouer au 0845 43 2 1 0. Vous nous appelez pour tenter votre chance de faire rouler la roulette à cadeaux. 0845 43 2 1 0, avec un blind test Peace
2: oui,
0: and Love.
2: Exactement, puisque c'est la journée sans violence aujourd'hui. Alors j'espère que ça sera appliqué chez nos voisins et un peu partout dans le monde, même si je n'y crois guère. Mais en tout cas, appelez-nous maintenant, 0840 5 43 2 1 0. On va jouer avec vous, on va bien se marrer. Alors juste avant, pendant que vous nous appelez, on écoute
0: Aina Salto, Puppies Forever.

0: 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I know Salto et Poppies Forever.
1: Et on va jouer ensemble, on accueille tout d'abord du côté de Montes et Nadia qui participe. Bonjour Nadia.
2: Bonjour.
1: Comment ça va aujourd'hui?
2: Mais super, merci, et vous?
0: Très bien.
1: Ça va bien. Est-ce que vous allez à la foire du Valais ce week-end?
0: Ben non.
2: Oui, bien sûr.
0: C'est vrai, vous allez?
2: Oui, y a pas dimanche, en famille.
0: Ouais, c'est vrai que Martigny, c'est la frontière. Pour aller à Sion, il faut faire le vaccin un peu, mais Martigny, ça passe. C'est ça.
2: Ça passe, ouais. Avec une bouteille, ça va.
0: Voilà. Ah ben voilà, tout de suite. Alors nous, on essaie de tuer les clichés, mais vous ne nous aidez pas. Hein, vous ne nous aidez pas. Vous faites quoi dans la vie, Nadia?
2: Je suis enseignante.
0: Enseignante. Donc les vacances en Valais, c'est du 1er octobre au 16 novembre, c'est ça, avec 15 jours fériés entre deux, non?
2: Non, c'est du 16 novembre au 1er octobre.
0: Ah ben oui, mais personne fait pareil dans ces cantons, c'est pas possible.
1: C'est quand même dingue. Face à vous, Nadia, on retrouve Marc. Bonjour Marc.
3: Bonjour.
1: Alors vous nous appelez du côté de Verrier, c'est ça?
3: Oui, c'est ça.
1: Et est-ce que vous allez à la foire du Valais?
0: Ben non.
1: C'est un peu loin.
3: Non, nous, on avait la Vogue à Verrier.
1: Ah oui, on en a parlé. C'est vrai, on en a parlé sur Option Musique.
0: Faites quoi dans la vie, mon cher Marc?
3: Moi, je suis horticulteur.
0: Très bien. Magnifique. Et votre spécialité, voilà, c'est quoi?
3: Je suis spécialité avec les virus, phytoplasmes et bactéries dans les arbres fruitiers.
0: D'accord, mais on ça rigole pas là, ça rigole pas. Hein. Oui, c'est la passion de Marine Kaltenbacher, je vais vous mettre en contact.
1: Ouais, on se fera un petit café autour
0: elle
1: de
0: parle, elle m'en parle toutes les
1: tout
0: semaines.
1: Ça,
0: ouais, c'est... Bon, alors explication des règles du jeu de l'intro du jour.
1: Alors, le 2 octobre, c'est la journée internationale de la non-violence, voilà, reconnue par l'ONU. Mm-hmm. Donc on vous a préparé un blind test avec que des chansons Peace and Love. Le but est de découvrir quelle est la chanson avant que l'artiste commence à
0: exact
1: chanter. C'est donc un blind test de l'intro.
0: En cas de bonne réponse,
4: oui,
0: en cas de mauvaise, le petit buzzer. Et évidemment, comme c'est sans violence, soyez fair play, pas de coude sous la ceinture. Nadia face à Marc. Première intro, attention, ça va aller vite.
3: Bob Marley.
0: Ouh.
1: Alors là, c'est impossible.
0: Alors attendez, on vérifie déjà. C'est la bonne réponse.
1: Alors là, ça fait un point chacun parce que c'était pile en même temps.
4: Oui.
0: Bon.
1: Bon, bah, un
0: incroyable
1: partout.
0: Synchro total. Synchro total. Bon, suivant. Deuxième intro.
3: Charles.
0: Marc.
1: Marc, vous dites
3: Marc.
0: Richard Marc.
3: Ray Charles.
0: Ray Charles.
1: Non,
0: on continue. Pas loin.
2: Frank Sinatra.
0: Frank Sinatra. Toujours pas.
3: Bon. Louis Armstrong,
0: on vérifie.
1: C'est juste, oui, ça nous fait 2-1 pour Marc. Nadia, vous pouvez égaliser sur la prochaine, ou Marc, vous pouvez l'emporter.
0: Qu'est-ce que vous avez répondu, Nadia? Vous avez dit quoi avant?
1: Frank Sinatra. Oui.
0: Bon. Ça aurait pu.
2: Mais on m'a soufflé, et puis on m'a soufflé.
0: Oui, mais alors changer de souffleur, c'est quoi? C'est le mari qui souffle faux. Ben, il faut changer de mari. Non, c'est pas possible cette histoire.
2: Maintenant, il me dit que je dois me débrouiller toute seule.
0: Voilà, ça y est, susceptible en plus.
2: Susceptible, ouais.
0: Ah, ces hommes. Faites gaffe qu'il attrape pas un rhume, hein. D'accord? Parce que susceptible et enrhumé,
1: malade,
0: pour un homme, c'est fini. En tout cas, moi, c'est la fin. Bon, balle de match.
3: Marc Beatles.
0: Eh ben ouais, ah là là.
1: C'est juste.
4: Oui.
0: Bon, bah écoutez, on fait des comptes.
1: Ça fait 3-1 pour Marc.
0: Zut, Nadia.
1: Nadia, amusez-vous bien, ouais, à la foire du Valais. Salutations au mari.
2: Merci.
0: Voilà. Molo sur la consolation. C'est pas parce que vous avez perdu au concours qu'il faut prendre la double ration. Hein. D'accord?
2: Je lui dirai alors.
1: Et bon, jouez tout bientôt avec nous.
0: À bientôt, Nadia.
2: Merci beaucoup.
0: À bientôt.
2: Bon week-end à vous.
0: Bon, et on salue tous les Valaisans qui sont toujours fidèles à RTS Option Musique. Bon, Marc, bravo, dites donc. J'ai dégainé comme un champion.
3: Ouais, je comprends.
0: C'est pas mal, hein. Alors, maintenant, c'est à vous de jouer.
1: Vous allez faire rouler la roulette à cadeaux. Alors, c'est très simple. Quand vous voulez démarrer, vous nous dites start. Et quand vous voulez stopper, vous dites stop.
3: Alors, c'est mon fils qui va faire. Alors, vas-y, Théo.
5: Stop.
0: Ouais, c'est parti.
5: Stop.
0: Top. On arrête. Oui.
1: Alors.
0: Bon.
1: C'est pas la radio.
0: Voilà.
1: C'est pas les boules de pétanque.
0: Kézako.
1: C'est deux billets de remontée mécanique du Stanzerhorn à Stanz, à Nivals.
0: C'est le fameux, fameux panoramique qui est absolument incroyable. On l'a testé pour vous, c'est vraiment génial. Bah écoute, c'est cadeau. Comment il s'appelle le petit bout de chou ?
4: Théo.
0: Ok, bah on te fait une bise.
1: Ouais.
0: Théo,
1: bravo pour la roulette.
0: Bravo pour la roulette et bien joué. Bah, on vous souhaite un bon week-end à tous les deux et puis restez en ligne pour qu'on prenne vos coordonnées en antenne. On fait comme ça ?
3: Ouais.
0: Tiens, on va faire un dernier blind test. Ça, à votre avis, Marc, c'est qui ? Roxane !
3: C'est Police.
0: Bah oui, Police. Bonne réponse, bravo.
1: Bien joué, Marc.
0: Incroyable.
1: Quelle culture musicale.
0: Jusqu'au bout.

0: Good Charlotte Cardin après ce jeu mythique et la victoire historique de Marc qui repart avec des billets pour des remontées mécaniques.
1: Très bien. Historique, vous dites ?
0: Ouais.
1: Pourquoi c'était historique ?
0: Je crois
1: la victoire de Marc. Vous dites ça parce qu'il a gagné contre une Valaisanne et que je suis Valaisan, c'est ça, vous voulez me piquer ?
0: Non,
1: mais tous les Valaisans
0: sont vraiment Valaisans, Philippe Martin.
1: Quoi, Montais ?
0: Mais vous habitez à Chardonne depuis.
1: Il veut lui donner mon adresse aussi, on est en téléphone, c'est pas possible.
0: Pardon.
1: Là, ça suffit. Alors, bon. En tout cas, vous avez raison, Marc est très content. En plus, il a joué avec Théo. Et vous avez le droit de jouer à deux, hein, bien sûr, quand on joue au blind test. Pas de Shazam, mais par contre, vous avez le droit de vous faire aider. Mais bien de préférence. Pas comme Nadia, tout à l'heure, qu'on embrasse.
0: Qui fait souffler les mauvaises réponses.
1: 076 400 22 77, dans quel mood êtes-vous aujourd'hui ? Est-ce que vous avez prévu, tiens, d'aller faire une escapade à Marcini ?
0: Marcini ! Alors là, on a Christine qui nous écrit, qui nous dit « Bonjour Marine et Philippe, que se passe-t-il ? Philippe a-t-il oublié sa luminothérapie ? Octobre est encore un beau mois avec de belles couleurs. »
1: Mais j'ai pas parlé d'octobre.
0: Ah oui, c'est vrai.
1: Voilà.
0: Elle dit peut-être je peux vous inviter pour un café crème avec Rihanna pour vous remonter le moral. Vous connaissez, c'est la Suisse allemande, Rihanna.
1: Ouais, je vais essayer de trouver ça. Qu'est-ce qu'on a d'autre ?
0: On a un audio.
1: Ah ben, c'est sympa de nous dire des trucs qu'on ne peut pas jouer. Vous êtes infernal avec moi. Qu'est-ce que vous voulez ? Vous voulez Empire of the Sun ou vous voulez qu'on écoute Rihanna ?
0: Bah Rihanna avec café crème, ça fera plaisir à Christine. Merci pour vos messages. N'oubliez pas 076 400 22 77.
1: Allez, on y va, c'est pour vous.

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1: Sur l'autoroute Genève-Lausanne, un accident provoque un bouchon entre Gland et Rolles en direction de Lausanne. Prévoyez un retard d'une demi-heure sur ce tronçon. Sur la une, Lausanne-Yverdon, un accrochage s'est produit entre l'échangeur de Villars-Sainte-Croix et Cossonay et ralentit fortement le trafic en direction d'Yverdon. Sur le contournement de Genève, les véhicules accidentés dans le tunnel de Vernier en direction de la France ont été dégagés. Toutefois, un bouchon persiste à partir de l'échangeur du Vengeron. Pour tout complément d'information, le site rts.ch/trafic est à votre disposition. Position.

0: avec We Will Rock You pour terminer cette deuxième heure de Tandem.
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4: Pierre-Étienne Joie.
5: Après l'annonce de la démission de Guy Parmelin ce matin, le PLR demande à l'UDC d'inclure des personnalités issues de la Suisse latine dans la liste des candidats à sa succession. Le centre pose aussi ses exigences, tandis que les Verts critiquent sa politique de libre-échange. Le président de la Confédération et ministre de l'économie aura passé 11 ans au gouvernement. Le Vaudois a fait part d'une volonté de laisser la place à des forces vives. Il quittera ses fonctions en décembre de cette année. Le conseiller fédéral a dans la foulée annoncé que les candidats avaient jusqu'au 23 octobre pour s'annoncer. L'élection devrait, elle, avoir lieu le 9 décembre. Les dirigeants du G7 ont convenu de libérer leurs réserves stratégiques de produits pétroliers jusqu'à 100 millions de barils sous 4 mois face à la crise énergétique mondiale. La France assure actuellement la présidence du G7 et le chef de l'État français Emmanuel Macron a présidé ce jour une visioconférence sur la situation énergétique avec ses homologues en coordination avec l'Agence internationale de l'énergie. Par ailleurs, la présidente de la Commission européenne Ursula von der Leyen salue l'accord du G7 écartant la menace d'une interdiction des exportations de gazole des États-Unis vers l'Europe. Après des mois de faiblesse, le franc sera fermé pour les consommateurs, les importations et les voyages à l'étranger. Ça deviendra meilleur marché, mais les entreprises exportatrices risquent d'en pâtir. En fin de matinée, 1 dollar s'échangeait contre 83 centimes et 1 euro contre 93 centimes suisses. Le territoire de Belfort, département français frontalier et le canton du Jura veulent accroître leur coopération. Les représentants des deux territoires ont confirmé leur engagement commun à mettre en œuvre le plan d'action pour le bassin de vie concerné. 5 priorités, parmi elles la jeunesse comme moteur de la coopération et un écosystème coordonné entre entreprises et formation professionnelle. Une 50aine de nazes ont été aperçus cette semaine dans la Sarine, en basse ville de Fribourg, par le photographe spécialiste de la faune et de la flore aquatique, Michel Rogaud. Il s'agit de la découverte la plus significative de ces poissons emblématiques du canton au cours des 25 dernières années. L'espèce est considérée comme quasi éteinte en Suisse. Des observations ponctuelles de juvéniles survenues sur ces deux dernières années ont toutefois témoigné d'une évolution favorable. Michel Rogaud travaille au projet Aqua Dies 2, une exposition sera présenté au musée d'histoire naturelle de Fribourg dès le mois de juin 2027. En football, après 2 larges victoires en entame de Ligue des Nations, la Suisse veut aller plus loin contre la Slovénie à Lucerne. Ce sera demain samedi. Donnée largement favorite, l'équipe nationale s'apprête à disputer son premier match à domicile depuis le Mondial 2026. La Nati pourrait déjà s'assurer de la première place dès mardi si elle continue son sans faute. Et après la pelouse, la vie de château, ce sera dimanche à l'occasion de la 11e édition des Journées des Châteaux Suisses. Elle sera consacrée au voyage, au programme des randonnées d'un château à l'autre, à dos de mule, des menuets à danser ou la création de cartes postales. 9 des 32 édifices ouverts pour l'occasion se trouvent en Suisse romande. Soleil un peu jusqu'à ce soir, stratus en pleine durant la nuit. Demain samedi, en partie ensoleillé avec de nombreux voiles nuageux et un risque d'averse en seconde partie de journée dans le Jura et les Préalpes. 21 degrés de prévu et un dimanche très incertain en perspective. Et pour le début de la semaine prochaine, temps ensoleillé avec du stratus le matin.
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0: Dernière heure de Tandem et on démarre avec les Corrs, leur tout premier single. C'était en 1995. Voici Runaway.

0: Marine Kaltenbacher et Philippe Martin.
1: Oui, et c'est la dernière heure de Tandem pour cette semaine avant de laisser la place à la fièvre. Fièvre, un mot à la mode en ce moment, mais là c'est la bonne qu'on vous propose, la bonne fièvre.
2: Celle de Joe Herba qui fait pied. Danser, taper du pied, chanter et se déhancher. Et alors...
1: Quand on dit se déhancher, vous savez, je pense toujours à Maurice, 82 ans, s'il se déhanche quand même, c'est quand même une sacrée douleur.
2: Oui, c'est qu'il y avait... qu'il y avait une hanche en plus. On a Corinne qui nous a écrit, elle dit « Bonsoir Marine et Philippe, on passe un bon moment en votre compagnie. »
1: Ah, vous êtes chou. Nous aussi, hein, d'ailleurs.
2: C'est pas tout, hein, elle
1: bon
2: demande quelque chose.
1: Compagnie.
2: Elle dit « Pour faire plaisir à ma petite fille, pouvez-vous faire passer une chanson de Slimane ? Merci beaucoup, belle soirée à vous deux. » Alors, est-ce qu'on aurait ça dans le... la discothèque.
1: J'ai peut-être le Slimane et Vita Delors, éventuellement, ou à Fleur de Toi. Je sais pas qu'est-ce qui vous ferait plaisir.
2: Mais à Fleur de Toi, c'est Vita.
1: Oui,
2: non,
1: avec Slimane.
2: Ah, ils ont refait.
1: Oui.
2: Parce que vous savez que ça, c'est la chanson qui l'a rendu célèbre. En fait, c'est Vita qui a écrit à Fleur de Toi. Et il a fait The Voice en. Mais.
1: Pardon, excusez-moi, c'était vraiment très très long cette anecdote.
2: Bah moi je dis plus rien. Moi je m'en vais, 18h09, je m'en vais.
1: Non,
2: le week-end
1: pas.
2: Pour Marine.
1: Donc vous disiez, mais donc c'est Vita qui a fait découvrir Slimane, c'est ça?
2: Non.
1: En fait, du coup, ou c'est l'inverse? Non, elle était connue avant Vita. Donc moi je vous propose de l'or, est-ce que ça vous conviendrait de l'or?
2: Bah c'est pas pour moi, c'est pour Corinne, mais on espère que ça fera plaisir à sa petite fille en tout cas.
1: Eh bah écoutez, on y va, pour la petite fille de Claudine, on écoute de l'or, Vita et Slimane. Restez quand même, hein.
2: Ah, je m'en vais.
1: Je vais pas tenir le crachoir.
2: Bon week-end à tous.
1: Non, restez.
2: Au revoir.
1: Restez. Tenez, prenez un Kinder. Deux.

0: Elle a été découverte par RFI, elle s'appelle Seyuzani, elle vient du Cap Vert. Et là, elle est en duo sur ce pays des merveilles avec une voix que vous connaissez bien sûr, celle de Christophe Maé.
1: Ouais, sur son album Carnet de voyage, on l'a reçu en interview sur RTS Option Musique pour parler de ce nouveau projet à l'époque.
0: La nouveauté de ce soir, c'est...
1: C'est Petit K. Il est né dans les Vosges à Rémy-Raymond. Son vrai nom, c'est Kevin Pierrel. Et puis, Petit K, il fait de la musique depuis toujours. Toute sa famille fait un peu de la musique, ou en tout cas, ils adorent en écouter dans la voiture, dans le salon, un peu partout ailleurs. Et puis, quand il va se coucher, la maman de Petit K prend la guitare et joue des berceuses pour les inviter à trouver le sommeil.
0: C'est joli, beau. Hein ?
1: Là, la chanson qu'on entend, c'est « Vie vagabonde ». Et puis, la nouveauté du jour qu'on va découvrir, eh ben... elle s'appelle « Ici ou là ». Mais avant de l'écouter en entier, on va parler d'un autre projet qu'il avait, Petit K, avec la genevoise Stéphane. Est-ce que vous vous rappelez de ça ?
2: C'est mieux comme ça. Est-ce que tu crois que c'est mort ?
0: Ah oui, bien sûr.
2: 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On se voyait devenir vieux.
0: Évidemment.
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0: Ici ou là.
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0: c'est mieux comme ça.
1: Il a participé à La Nouvelle Star et en mai 2021, il sort son premier EP qui s'appelle Les Mots Justes. On découvre Juste pour que ça dure et Point de chute. Et puis là, c'était premier pas vers un album qui arrive tout bientôt. Un premier extrait qui s'appelle Ici ou là.

0: Comme l'oiseau.
1: De Michel Fugain.
0: C'est pas mal ça, franchement.
1: Mais oui, hein, merci pour toutes vos demandes au 076 401 22 77.
0: Il y a encore un petit peu de place dans la programmation. On pousse les disques, on pousse les meubles. Et puis on passera peut-être un de vos titres d'ici tout à l'heure, 19h. Voici Fugain donc.

0: On avait les choix de nos auditeurs tout à l'heure et à l'instant c'était Francis Cabrel avec la corrida.
1: Vous avez remarqué, chaque fois qu'on parle de Francis Cabrel, on se sent obligé de prendre l'accent du sud.
0: Maintenant, vous on le fait particulièrement.
1: Plus. Maintenant on le fait plus. Je fais même plus les cigales, vous avez vu ? Super attention, super vigilant. Est-ce que vous connaissez Format ?
0: Bien sûr.
1: Humoriste, chanteuse de talent, hein, Format qu'on avait eu avec nous, vous vous rappelez, dans Le Printemps qui chante.
0: Bien sûr.
1: Chanteur valet. Artiste incroyable que vous entendez régulièrement sur les ondes de la RTS, dans les décodeurs également. 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
0: Glass Animals avec Heat Waves.

0: Gérald De Palmas avec J'en rêve encore. Moi, c'est les marrons. Et vous? Peut-être le trafic, les bouchons. Un élément de réponse tout de suite.
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2: Sur l'autoroute Genève-Lausanne, un accident provoque un important bouchon entre Nyon et Rolles en direction de Lausanne. Prévoyez un retard de 3 quarts d'heure environ sur ce tronçon. Dans la direction opposée, le trafic est fortement ralenti entre Saint-Pré et l'aire de service de la Côte. Sur la 1 Lausanne-Yverdon, la circulation s'écoule difficilement entre l'échangeur de Villars-Sainte-Croix et Cossonay en direction d'Yverdon à la suite d'un accident. L'inforoute en continu, c'est aussi sur notre site rts.ch/trafic.
0: Et ben voilà, c'est terminé pour cette semaine de Tandem. On espère que vous avez passé un aussi bon moment avec nous que nous avec nous, d'ailleurs, et que nous avec vous.
2: On vous souhaite un excellent week-end, que vous soyez à la foire du Valais, en montagne, au bord du lac, chez vous.
0: Pensez aux Jurassiens qui nous écoutent.
2: Bah, les Jurassiens, ils sont peut-être chez eux.
0: Mais ils vont pas à la foire du Valais, les Jurassiens.
2: Non,
0: mais ils auront bientôt la Saint-Martin.
2: Ouais. La Saint-Philippe-Martin.
0: Où c'est le 11 novembre, la Saint-Martin, vous savez. Je raconterai l'histoire de Saint-Martin, vous connaissez pas.
2: J'aimerais jouer déjà.
0: Ah ouais, c'est un saint qui est devenu un saint parce qu'il a coupé la moitié de son manteau, il l'a donné à un pauvre. Vous savez pas ça, hein.
2: On vous laisse en bonne compagnie avec Joe Herba et la fièvre du samedi soir.
0: Ouais.
2: Et on se quitte avec...
0: Alors, on a deux choses potentiellement possibles. Si on traîne un petit peu, on a Blue Oyster Cult, éventuellement. Ou on a Toto avec Rosanna. Qu'est-ce qui vous ferait plaisir, vous?
2: Rosanna,
0: Toto? Toto ou Toto, alors?
2: Ouais.
0: Alors, un petit Toto, allons-y. Voilà.
2: Bonne soirée à tous et bon week-end. On se retrouve la semaine prochaine.

0: Le fameux Rosanna de Toto avec la voix magique de Steve Lukather pour terminer ce tandem et partir en vous souhaitant un bon week-end.
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4: C'est l'annonce de la journée. En fin de matinée à Berne, Guy Parmelin a annoncé son départ du Conseil fédéral. Le président de la Confédération et ministre de l'économie quittera ses fonctions fin décembre. L'UDC Vaudois avait pourtant assuré plusieurs fois qu'il resterait en poste jusqu'à la fin de la législature. Et depuis, plusieurs noms circulent en Suisse allemande, mais aussi côté roman. Celui d'un autre Vaudois, le syndic de Sainte-Croix, Yvan Pahut, le fribourgeois Nicolas Colli, mais également Céline Amaudru, la genevoise qui a confirmé à la RTS son envie, sans toutefois formaliser sa candidature. Guy Parmelin aura passé 11 ans au Conseil fédéral. Après la Défense, le Vaudois aura dirigé le département de l'économie depuis 2019. Et puis la suite, c'est sa succession. Les candidats ont jusqu'au 23 octobre pour s'annoncer. L'élection devrait avoir lieu le 9 décembre. Et une semaine sur plusieurs fronts pour Guy Parmelin. Il recevait hier les représentants de la branche du vin. Et ce qu'on retient, c'est que la stratégie de la Confédération pour aider les vignerons déçoit la branche. Guy Parmelin propose d'adapter les surfaces viticoles à la demande. Il veut aussi renforcer la promotion et les exportations. Le contingent d'importation de vin pourrait être mis en enchères dès 2027. Une décision sans courage pour les associations de vignerons qui regrettent l'abandon d'une préférence pour les vins suisses à l'importation. Et en France, le blocage des lycées s'est poursuivi ce vendredi dans tout le pays pour dénoncer le manque de moyens et d'enseignants. Le mouvement touche plus d'un quart des lycées français et une trentaine d'universités. Un mouvement qui s'est enflammé et atteint son paroxysme hier dans de nombreuses villes. Dans plus de 500 établissements, des perturbations, des affrontements et des dégradations ont eu lieu. Plusieurs lycéens ont notamment été blessés par la police. Le gouvernement a condamné des violences urbaines et impute ces actions à la France insoumise et les filles qui réfutent ces allégations. Les organisations de syndicats appellent à une poursuite du mouvement avant une grande manifestation prévue mardi prochain. Le G7 veut faire baisser les prix du carburant en libérant ses stocks stratégiques. Jusqu'à 100 millions de barils de pétrole brut et de gazole pourraient être mis sur le marché en 4 mois. Selon Emmanuel Macron, des volumes importants de gazole doivent arriver dans les 20 prochains jours déjà. Le dirigeant français affirme que ces mesures doivent réduire les prix qui flambent avec la guerre au Moyen-Orient. Et contrairement à ce que proposaient les États-Unis, les pays du G7 renoncent à interdire les exportations entre eux. Et en Afrique du Sud, les assassinats politiques présumés ont déjà fait 43 morts cette année. Un rapport recense 45 attaques avant les élections municipales du 4 novembre. Les victimes sont surtout des responsables politiques, des élus locaux et des membres d'organisations civiques. La province du KwaZulu-Natal est la plus touchée. Le scrutin à venir permettra notamment de mesurer le soutien à l'ANC, le parti principal depuis 1994, mais qui a perdu sa majorité aux élections nationales de 2024. Et sur la Corne d'Afrique, les forces tigréennes reculent face à l'armée éthiopienne. Alors que le Front de Libération du Peuple du Tigré se replie, l'armée fédérale avance vers Mekele, la capitale régionale du Tigré. Les combats ont repris fin septembre après plusieurs mois de tensions. Des explosions ont également retenti à Addis Abeba, la capitale éthiopienne. Et ce soir, encore quelques rayons de soleil en cette fin de journée, principalement en plaine et en montagne, un peu plus nuageux sur les reliefs avec un faible risque de pluie dans les Alpes. Des voiles nuageux vont se former pendant la nuit pour accoucher de bandes stratus en plaine demain matin. La journée sera en partie ensoleillée avec par endroits quelques perturbations nuageuses. Il fera 13 degrés à l'aube, puis jusqu'à 21 degrés dans l'après-midi.
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0: Vous êtes du métier ?
1: Un peu de production de disques, tranquille, quoi, bon.
0: Ah bon ?
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0: chanson remarquable. Merci. Super.
1: Je pense qu'on peut dire qu'on vient d'assister à un beau moment de radio, Claude. Très beau moment de radio à la radio.
0: Tout arrive dans la vie, hein.
1: Tout à fait.
0: On s'attendait pas du tout à ça.
2: Allô. Merde, comment ça marche ce matériel de merde.
3: Allô, Vatrin.
2: Merde, qu'est-ce que c'est que ce bordel là.
3: Allô, Vatrin.
2: Allô.
3: Allô.

0: que je fais.
1: Ah ben non, je sais rien, je sais pas quoi faire, moi. Ben oui, ben venez, monsieur.
2: Allô, patron, j'ai l'impression qu'il se doute de quelque chose.
1: Il regarde vers moi. Patron, il m'en ferait. Qu'est-ce que je fais, hein? Vite.
2: Il vient vers moi, patron.
1: Monsieur Planck. Allô.
2: Il me regarde, patron.
1: Ben, il faut...

0: 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Il est 20h.
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2: Du hockey sur glace avec un derby roman au programme ce soir. Le Lausanne Hockey Club qui accueille le HC Bienne. Grégoire Perroux, on vous retrouve à la patinoire de Malais et la partie a commencé il y a un quart d'heure maintenant.
3: Exactement, et c'est parti très fort pour Lausanne qui mène 1-0 après 11 minutes de jeu sur leur première vraie occasion. Les Lausannois ont directement trouvé le fond des filets sur un rebond accordé par le gardien biennois. Jason Fuchs n'a pas hésité et son tir a permis au LHC d'ouvrir le score très rapidement, mais l'égalisation du HC Bienne qui tombe à l'instant après 11 minutes, c'est donc un partout. Lausanne qui avait très bien débuté cette rencontre, mais qui voit son adversaire biennois revenir dans cette partie. Dans les autres rencontres, c'est 0-0 entre Berne et Genève Servette, entre Davos et Ajoie, entre Kloten et Fribourg. L'autre but de la soirée, il est inscrit seulement par Lugano qui mène 1-0 contre Rapperswil.
2: Merci beaucoup Grégoire Perroux, et puis nous on vous retrouve d'ici une petite heure pour faire le point sur cette rencontre. Et un mot de vélo avec Sina Frey qui remporte le classement général du short track en VTT. La Zurichoise a terminé troisième à Lake Placid. Jenny Risveds, la Suédoise, deuxième, reste toutefois la grande favorite pour gagner la Coupe du Monde. Elle compte encore suffisamment d'avance avant la dernière course de cross-country prévue samedi. Sina Frey devrait gagner, tandis que Risveds devrait finir au-delà de la 30e place. Et après l'annonce de la démission de Guy Parmelin ce matin, les partis réagissent sur la suite. Le centre pose aussi ses exigences, tandis que les Verts critiquent la politique de libre-échange du Vaudois. Le PLR, lui, demande à l'UDC d'inclure des candidatures de la Suisse latine dans la liste à sa succession. Et pourquoi pas une femme? Jusqu'ici, l'UDC n'a jamais présenté de femme pour la course au Conseil fédéral. Cette année pourrait être la bonne pour Céline Amaudru, par exemple. La Genevoise qui a confirmé son intérêt à la RTS sans officialiser cette annonce. Le président de la Confédération et ministre de l'économie aura passé 11 ans au gouvernement. Lors de son annonce, Guy Parmelin a fait part de sa volonté de laisser la place à des forces vives. Il quittera ses fonctions en décembre de cette année. Et un pétrolier a été touché à la sortie du détroit d'Ormuz, frappé par un projectile non identifié. Un incendie s'est déclaré à bord, mais il a rapidement été maîtrisé. Le pétrolier a alors pu reprendre sa route, selon l'agence maritime britannique. Et puis météo, encore quelques rayons de soleil en cette fin de journée, même s'ils sont probablement déjà partis, principalement en plaine et en montagne, un peu plus nuageux sur les reliefs avec un faible risque de pluie dans les Alpes durant la nuit. Des voiles nuageux vont se former pendant cette nuit pour accoucher de bandes stratus en plaine dès demain matin. La journée sera en partie ensoleillée avec par endroits quelques perturbations nuageuses. Il fera 13 degrés à l'aube, mais jusqu'à 21 dans l'après-midi.
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Aux revendications intellectuelles des années 60, s'est substituée l'affirmation d'une jouissance immédiate et physique. Comme ceux qui l'ont précédé, le phénomène disco est né de la recherche permanente et peut être jamais satisfaite

Alors aujourd'hui, voici le style disco dont le prêt-à-porter, d'ailleurs, printemps-été 79, que nous allons bientôt voir apparaître, s'est d'ailleurs fortement inspiré. Il s'agit en fait de n'importe quoi. Le disco, la mode disco, c'est n'importe quoi, du moment que ça brille, que ça éclate, que ça agresse. Du satin vert électrique, transpercé de rouge cantonnier, vous savez, pour être marqué sur les routes, il faut un beau rouge. Un sein couvert de paillettes, l'autre dehors, est-ce bien utile par un temps pareil ?

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0: 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Il est 21h.
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2: Du hockey sur glace et ce duel roman ce soir entre Lausanne et Bienne. Grégoire Perrou, on vous retrouve à la patinoire de Malais. Et vu le nombre de buts, on imagine que vous ne vous ennuyez pas.
3: Ah non, c'est sûr, hein, c'est 3 partout après 37 minutes. On s'était quitté sur le score de 1 partout après le premier tiers. Et dès le retour des vestiaires, la partie s'est emballée avec d'abord le HC Bienne qui a marqué à 2 reprises en 24 secondes. Hein. C'est d'abord un tir de la ligne bleue de Cédric Eschbach qui a fait mouche. Et derrière, Jonah Neuenschwander a dévié un puck devant le goal pour le 3-1. Le LHC a directement demandé un temps mort, le temps de reprendre ses esprits. Et à la 28e, Oksanen a pu réduire le score avant un boulet de canon de Leffel à la 35e pour le 3 partout. C'est le score actuellement. Et dans les autres rencontres, c'est un partout entre Fribourg-Gotteron et Kloten. Un partout également entre Davos et Ajoie. Et 3-1 pour Lugano face à Rapperswil, alors que Genève-Servette, c'est également un partout contre Berne.
2: Merci Grégoire Perrou et nous on vous retrouve d'ici une heure pour suivre la fin de cette rencontre. Et en hockey féminin, cette fois-ci, deuxième défaite pour la Suisse dans le cadre du Women's Euro Hockey Tour. Les Suissesses se sont inclinées 4-1 contre la Finlande à Lahti. Elles avaient déjà perdu 5-0 face à la Suède mercredi. La Suisse qui devra élever le niveau lors du dernier match contre la République tchèque prévu demain. Le Grand Conseil Genevois injecte 15 millions de francs pour soutenir la biodiversité, 5 millions pour financer des études et des projets, 10 millions qui seront versés sous forme de subventions aux communes et aux particuliers. Les mesures prévues concernent notamment les toitures végétalisées, les zones humides et la protection de la petite faune. Le PLR et le MCG ont dénoncé un saupoudrage inefficace. Les Verts, eux, ont accepté ce compromis malgré certaines réserves. Et les blocages des lycées français s'est poursuivi aujourd'hui malgré les discussions avec le gouvernement. Le ministre de l'Éducation, Édouard Geffray, a reçu les syndicats étudiants. Ceux-ci se sont dit déçus et ont appelé à poursuivre la mobilisation et surtout à une grande manifestation mardi prochain. Aujourd'hui, plus de 400 lycées sont restés fermés. Le ministre a annoncé des mesures sur les remplacements, les rythmes scolaires et la rénovation des bâtiments. Gérald Darmanin a dénoncé un désordre ordre public. Selon le ministre de la Justice, 300 policiers et gendarmes ont été blessés depuis le début du mouvement. Du côté des lycéens et étudiants, on dénombre au moins 170 personnes hospitalisées, certaines pour des lésions graves. Un jeune de 16 ans a perdu son œil droit après un tir de flashball. Depuis lundi, la police a procédé à plus de 5000 interpellations, selon Laurent Nunez, le ministre de l'Intérieur. Et principalement, un temps dégagé ce soir, avec un peu plus de nuages sur les reliefs, avec un faible risque de pluie dans les Alpes. Malgré tout, des voiles nuageux qui vont se former pendant la nuit pour donner des bancs de stratus en plaine demain matin. La journée, elle, sera en partie ensoleillée avec par endroits quelques perturbations nuageuses. 13 degrés le matin et jusqu'à 21 dans l'après-midi.
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2: Ok, sur glace, Lausanne accueillait ce soir le HC Bienne à la patinoire de Malais. Et c'est là qu'on vous retrouve, Grégoire Perrou. Alors, est-ce que ce match est bientôt terminé?
3: Ça vient de se terminer et à l'ambiance, on peut le dire, c'est Lausanne qui s'est imposé ce soir, victoire 7-4. Le LHC Ibienne était dos à dos, 3 partout après 2 tiers temps. Puis comme depuis le début de cette rencontre, ces deux équipes se sont rendues coup pour coup. Söderström a d'abord donné l'avantage aux Biennois d'un magnifique tir dans la lucarne. 14 secondes après, le 4-4 lausannois par Oxanon. Ensuite, sur une situation de 5-3, Voirdou a donné l'avantage pour Lausanne, puis le 6-4 de Suomela et le 7-4 de Kajula dans la cage vide. Score final 7-4 pour le LHC contre Bienne. Dans les autres rencontres, victoire de Davos 3-1 contre Ajoie, victoire de Fribourg-Gotteron 4-1 à Kloten. C'est 2 partout, toujours pas terminé entre Berne et Genève-Servette. Et victoire également de Lugano 5-2 face à Rapperswil.
2: Merci Grégoire Perrou et on vous souhaite une bonne soirée. Je sentais que j'avais un petit peu moins le feu sacré, les propos de Guy Parmelin plus tôt dans l'émission Forum sur RTS Première. Une interview après l'annonce semi-surprise de sa démission ce matin. Le Vaudois quittera le Conseil fédéral à la fin de l'année. Après 11 ans au gouvernement, l'actuel président de la Confédération et ministre de l'économie a expliqué vouloir laisser la place à de nouvelles forces. Une réflexion qui a mûri durant les vacances d'été selon le principal intéressé. Plusieurs candidatures sont déjà évoquées pour sa succession. Celle de la jeune Genevoise Céline Maudru attire particulièrement l'attention. Elle a confirmé son intérêt à la RTS sans officialiser sa candidature. Et ce serait une première puisque jusqu'ici, l'UDC n'a encore jamais présenté de femme sur un siège pour un siège au Conseil fédéral. Les candidatures pourront être déposées jusqu'au 23 octobre. L'élection est prévue le 9 décembre. Et un Britannique a été inculpé pour préparation d'actes terroristes. Joshua Kerry est déjà poursuivi pour le meurtre d'une ancienne députée de Reform UK. Et selon la police antiterroriste britannique, l'homme de 28 ans aurait également mené une attaque présumée au cocktail incendiaire contre le domicile de Nigel Farage, le patron de Reform UK, qui était absent au moment des faits. Et le Yémen, durement touché, les Houthis accusent l'Arabie Saoudite d'avoir bombardé à plus de 90 reprises le pays ces dernières 24 heures. La capitale Sanaa a aussi été durement touchée. Le porte-parole des Houthis parle de nombreuses victimes et blessés, sans en préciser le nombre. Et du côté du ciel, un temps plutôt dégagé ce soir. Dans la nuit, des voiles nuageux vont se former pour devenir des bandes stratus en pleine demain matin. La journée sera en partie ensoleillée avec par endroits quelques perturbations nuageuses dans le sud du Jura, le bassin lémanique et le Bas-Valais. Et puis les risques d'averses vont s'intensifier en seconde partie de journée, surtout dans le sud du Jura et les Préalpes. Il fera 13 degrés à l'aube, puis jusqu'à 21 degrés dans l'après-midi.
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0: 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Il est 23h.
1: Quentin Frey.
2: Une manifestation pour le climat ce soir à Neuchâtel. Plus de 1500 personnes ont défilé dans le cadre du mouvement national Pas d'été à 50 degrés. Une mobilisation en guise de réponse à l'inaction institutionnelle face au réchauffement climatique selon les organisateurs, mais aussi pour dénoncer les politiques d'austérité qui grandissent à travers le pays et principalement contre les coupes dans les services publics au profit de l'armée. Le week-end dernier, environ 20 000 personnes avaient manifesté pour les mêmes raisons en Suisse romande. Et après l'annonce de la démission de Guy Parmelin ce matin, les partis parlent de la suite. Le PLR demande notamment à l'UDC d'inclure des candidatures de la Suisse latine dans la liste de sa succession. Et pourquoi pas une femme? Jusqu'ici, l'UDC n'a jamais présenté de femme pour la course au Conseil fédéral. Cette année pourrait être la bonne pour Céline Amaudru, la genevoise qui a confirmé son intérêt à la RTS sans officialiser cette annonce. Et lors de l'annonce de Guy Parmelin, il a fait part de sa volonté de laisser la place à de forces vives. Je sentais que j'avais un petit peu moins le feu sacré, c'est ce qu'il a déclaré plus tôt dans l'émission Forum sur RTS Première. Le président de la Confédération et ministre de l'économie aura passé 11 ans au gouvernement. Il quittera ses fonctions en décembre de cette année. Et en France, les blocages des lycées s'est poursuivi aujourd'hui malgré les discussions avec le gouvernement. Le ministre de l'Éducation, Édouard Geffray, a reçu les syndicats étudiants. Ceux-ci se sont dit déçus et ont appelé à poursuivre la mobilisation et surtout à une grande manifestation mardi prochain. Et puis, depuis Matignon, Gérald Darmanin a dénoncé un désordre public. Selon le ministre de la Justice, 300 policiers et gendarmes ont été blessés depuis le début du mouvement, donc lundi. Du côté des lycéens et étudiants, on dénombre au moins 170 personnes hospitalisées, certaines pour des lésions graves. Un jeune de 16 ans à Tours a notamment perdu son œil droit après un tir de flashball. LG7 veut faire baisser les prix des carburants en libérant des stocks stratégiques. Jusqu'à 100 millions de barils de pétrole brut et de gazole pourraient être mis sur le marché en 4 mois, selon Emmanuel Macron, le président français. Et contrairement à ce que proposaient les États-Unis, les pays du G7 renoncent à interdire les exportations entre eux. Et puis en hockey sur glace, Lausanne s'est montré le plus fort dans le duel qu'il opposait au HC Bienne ce soir. Dans un festival de buts, les Vaudois l'emportent 7-4. Fribourg a facilement battu Kloten 4-1 alors que Genève et Berne ont dû aller jusqu'au tir au but. Finalement, c'est Genève qui l'emporte 3-2. Moins de réussite en revanche pour le HC Ajoie qui s'incline 3-1 sur la patinoire de Davos. Et enfin, un tour du côté du ciel avec un temps plutôt dégagé ce soir. Dans la nuit, des voiles nuageux vont se former pour accoucher de bandes stratus en plaine demain matin. La journée, elle, sera en partie ensoleillée avec par endroits quelques perturbations nuageuses dans le sud du Jura, le bassin lémanique et le Bas-Valais. Et les risques d'averses vont s'intensifier en seconde partie de journée, surtout dans le sud du Jura et les Préalpes. Il fera 13 degrés à l'aube, puis jusqu'à 21 degrés dans l'après-midi.
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0: 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Il est minuit.
1: Quentin Frey.
2: Le blocage des lycées français s'est prolongé aujourd'hui. Plus de 700 établissements ont connu des mouvements de protestation. En parallèle, le gouvernement a accepté de rencontrer les syndicats enseignants 10 jours après le début des blocages. Mais les syndicats sont sortis déçus de ces discussions. Ils appellent donc à poursuivre la mobilisation la semaine prochaine. Dans certains lycées, des affrontements ont eu lieu entre étudiants et forces de l'ordre. Plusieurs jeunes ont été blessés. Un garçon de 16 ans a reçu un tir de LBD en plein visage, perdant son œil droit. Et puis le ministre de l'Intérieur, Laurent Nunez, a annoncé environ 5000 interpellations depuis le début de la semaine. Puis cette annonce en Suisse, je sentais que j'avais un petit peu moins le feu sacré. Les propos de Guy Parmelin ce soir dans l'émission Forum sur RTS Première à la suite de sa démission du Conseil fédéral. Une réflexion qui a mûri durant les vacances d'été selon le principal intéressé. Et maintenant, plusieurs noms circulent pour sa succession. Celui de Céline Amaudru par exemple. La Genevoise a confirmé son intérêt à la RTS sans officialiser sa candidature. Et ce serait une première puisque jusqu'ici l'UDC n'a encore jamais présenté de femme pour un siège au Conseil fédéral. Une très bonne candidate, selon Guy Parmelin. Et un Britannique a été inculpé pour préparation d'actes terroristes. Joshua Kerry est déjà poursuivi pour le meurtre d'une ancienne députée de Reform UK. Selon la police antiterroriste, l'homme de 28 ans aurait également mené une attaque présumée au cocktail incendiaire contre le domicile de Nigel Farage, le patron de Reform UK, qui était absent au moment des faits. Et l'OMS a dénoncé un système d'aide humanitaire déficient à Gaza. Selon l'Organisation mondiale de la santé, les fournitures médicales connaissent des pénuries chroniques. Selon l'OMS, toujours, les fournitures médicales attendent une autorisation pendant une durée moyenne de 74 jours avant de pouvoir être livrées. Israël explique cette attente pour empêcher l'entrée de matériel militaire au profit du Hamas. L'OMS demande davantage de points de passage et des procédures plus claires. Et des violences au Soudan, au moins 10 personnes ont été tuées dans 2 attaques de drones à El Obeid, dans le sud du pays. Une zone universitaire a été touchée mercredi, un centre d'accueil de familles déplacé hier. En tout, 60 de blessés en plus de ces 10 décès. Le gouvernement soudanais accuse les paramilitaires des forces de soutien rapide. Et puis il y avait du hockey sur glace en National League ce soir. Lausanne s'est montré le plus fort dans le duel qu'il opposait au HC Bienne. Dans un festival de buts, les Vaudois l'emportent 7-4. Fribourg a facilement battu Kloten 4-1 alors que Genève et Berne ont dû aller jusqu'au tir au but. Victoire finale 3-2 pour Genève. Moins de réussite pour le HC Ajoie qui s'incline 3-1 sur la patinoire de Davos. Et puis du côté du ciel, quelques nuages cette nuit. Ils se transformeront en bandes stratus demain matin en pleine. La journée sera en partie ensoleillée avec des perturbations nuageuses dans le sud du Jura, le bassin lémanique et le Bas-Valais. Le risque d'averse, lui, va augmenter en seconde partie de journée, surtout dans le sud du Jura et les Préalpes. 13 degrés à l'aube et jusqu'à 21 au meilleur de la journée.
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0: 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Il est 1h.
1: Laurent Blanchard. 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

0: 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Il est 2h. Laurent Blanchard.
1: Je sentais que j'avais un petit peu moins le feu sacré. Les mots de Guy Parmelin hier soir dans Forum. Le conseiller fédéral annonce sa démission au 31 décembre. Le Vaudois avait pourtant déclaré jusque-là qu'il envisageait de rester jusqu'aux élections fédérales dans un an. Et à présent, la course à sa succession est ouverte. Céline Amaudru confirme sans ambiguïté à la RTS son intérêt. Deux autres femmes alémaniques ont également le vent en poupe. La ministre de la Santé zurichoise, Nathalie Ricli, et la conseillère aux États saint-galloises, Esther Friedli. Magdalena Martulo-Blocher ne se présentera pas, c'est ce qu'elle annonce hier soir dans une interview à la SRF. Un Vaudois pourrait aussi succéder à Guy Parmelin, Yvan Pahut. Il dit y réfléchir. On évoque aussi le nom du fribourgeois Nicolas Colli. 1700 interpellations ce vendredi en marge du blocage des lycées en France, plus de 5000 depuis lundi. Le mouvement qui revendique de meilleures conditions d'apprentissage a tourné à la révolte. Les organisations lycéennes appellent à la poursuite de la mobilisation mardi, journée d'action nationale. En Suisse, le Conseil fédéral doit mieux protéger les consommateurs face aux contrats de longue durée pour les plateformes en ligne ou de streaming. Le Conseil national adopte une motion PLR dans ce sens. Les clauses qui autoriseraient notamment des augmentations de prix non justifiées, devront désormais être considérées comme nulles ou abusives. Le Conseil fédéral qui obtient l'organisation du prochain sommet sur l'intelligence artificielle, ce sera à Genève en juin prochain. La Suisse compte mettre l'accent sur un développement de l'IA digne de confiance. La Corée du Nord a procédé cette nuit au lancement d'au moins un missile balistique, annonce de l'armée sud-coréenne. Ce nouveau tir intervient en plein regain de tension entre les deux pays. La Corée du Sud accuse d'ailleurs la Corée du Nord d'avoir posé des mines dans la zone démilitarisée qui les sépare. Et puis en National League de hockey sur glace, Lausanne domine bien hier soir, victoire 7-4. Genève s'impose au tir au but à Berne 3-2, défaite d'Ajoie à Davos 3-1. Fribourg domine Kloten 4-1, Zurich leader devant Genève et Fribourg.
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1: Slimane sur la scène du théâtre de Beaulieu, ce sera ce samedi soir et dimanche. 10 ans après avoir conquis le public, l'artiste a la voix